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1: 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Pour le faire réagir, sa maman a eu une idée qui est pas si belle que ça. 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Elle a demandé à l'IA de rajouter quelques cafards sur lui pour lui faire comprendre qu'il était important d'avoir une bonne hygiène corporelle. 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
1: Bonjour, on est samedi dimanche matin. Que nous réserve le classement du Top France Europe 2 cette semaine? Est-ce que Tovlo et Stromae seront toujours numéro 1? La réponse avant 9h. Tovlo et Stromae, les voici numéro 1 de la semaine dernière. Et Charlotte Cardin, le nouveau, juste après, les 30e.

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1: J'espère que vous êtes en forme. C'est dimanche matin, nous sommes le 11 octobre et comme chaque dimanche, on a rendez-vous avec les 30 titres pop francophones du moment. C'est le classement du Top France Europe 2 qui continue avec Julien Lib, le nouveau qui s'appelle Super Héros, qui est vachement bien. On va l'écouter ensemble avant 7h20. Et puis Louisa arrive aussi, elle est 27e cette semaine.
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2: Je sais pas si vous avez écouté le nouveau Marguerite. On va la croiser dans le Top France Europe 2 avec son nouveau morceau qui s'appelle Un peu beaucoup. Très très bien ce tube. Elle viendra nous le chanter en live avec quelques autres chansons. Et puis elle sera interviewée par Christophe dans Pop Up Stars Europe 2. C'est votre nouveau rendez-vous cette saison avec tous vos artistes préférés. Ça sera donc mardi à 19h30. Marguerite sur Europe 2. Elle arrive. Son nouveau morceau, vous le découvrez ici. Juste après Julien Doré. C'est un titre hors classement du Top France Europe 2. 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
1: De bonne heure et surtout de bonne humeur, vous écoutez Europe 2 ce dimanche matin. C'est le classement du Top France qui continue à la fraîche. Et c'est le cas de le dire parce que c'est vrai que ça a beaucoup, beaucoup baissé les températures. Bon, on a eu un mois de septembre exceptionnel. Hein. Il a fait quand même plutôt chaud, voire même trop chaud. Bah là, ça y est, l'automne s'installe. Et on le démarre ensemble avec Jeanne et H dans un instant sur Europe 2, les 20e. Joseph Kamel, 21e. Et puis Hélène Sio, qui est 22e du Top France cette semaine. Et vous allez voir ce morceau, Bye Bye. Je trouve qu'il y a beaucoup de Clara Luciani dedans. On l'écoute dans une minute sur Europe 2.
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Tous les dimanches matin, on met notre petite lampe frontale et on part en quête de ce qui se fait de mieux dans la pop francophone. C'est le classement du Top France Europe 2 avec Clément dans un instant, Josiane et Orelsan.

0: Ouais, presque 8h.
1: C'est Europe 2, c'est le Top France qui continue, en compagnie de DC avec Théodora. Et puis Eddy de Préto, ça c'est le tout dernier, il s'appelle Sous Influence, on adore chez Europe 2.
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Quand j'étais au collège, je me rappelle, toutes les filles étaient amoureuses d'Adrien Gallo du groupe Bébé Brune. Ouais, je nourrissais une certaine forme de jalousie, donc j'ai essayé de me faire la même coupe de cheveux, mais ça fonctionnait pas. Ça devait être le talent musical qui les faisait craquer, je pense. Bébé Brune, La La Love You, titre hors classement du Top France sur Europe 2.

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1: On va croiser Teddy Bear dans un instant. Teddy Bear qui est belge et qu'on vous présente sur Europe 2, qu'on vous a fait découvrir ici dans le Top France. Alors il a 24 ans et je trouve qu'il a mais un talent exceptionnel, un style bien à lui. Tu reconnais sa voix dès que tu l'entends. Une fois que tu le connais, tu sais que c'est lui. Teddy Bear arrive avec Chaussures Roses. Il est 11e du Top France Europe 2 cette semaine.
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1: 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Pendant que vous le faites, on continue le Top France Europe 2 ensemble avec Pierre Demar, Oria et puis Juliette Armanet. Titre hors classement du Top France ce matin.

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1: Est-ce que Tove Lo et Stromae seront toujours numéro 1 du Top France Europe de cette semaine? La réponse arrive, puisque là, on va rentrer dans les 5 premières positions. En 4e place, on a une chanson que j'adore, une chanson qui est magnifique, que je chante beaucoup à la maison. Je la connais presque par cœur maintenant, c'est le dernier Vianney. Vianney qu'on a découvert ici, d'ailleurs, il y a quelques années, sur Europe 2, quand pas grand monde le passait, bah, nous, on était les premiers à lui faire confiance. Et on a bien fait, parce que c'est un vrai artiste exceptionnel. Vianney arrive, doré d'étain, 4e du Top France Europe 2, ça sera après Eva qui est 5e avec Sur la Piste.
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Bonjour, c'est dimanche matin, c'est le Top France qui continue et qui se termine avec Adèle Castillon, Tove Lo, Stromae et Manon Lisa. Ce sont les artistes qui composent le podium. Alors oui, mais dans quel ordre? La réponse après Thérapie Taxi sur Europe 2.

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Europe 2, 15 litres de flotte plus tard, je suis avec vous ce matin. J'ai fait ma première raclette hier. J'avais oublié ce truc. Quand tu manges une raclette, mais tu bois de l'eau, hein, je précise évidemment. Voici Adela, Sophie, Liz Bextor et Teddy Swims dans la playlist Pop Europe 2.

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0: vous êtes comme à la maison ici sur Europe 2. D'ailleurs, si vous voulez participer pour les courses comme à la maison, n'hésitez pas. Ariana Grande dans un instant, Kyo et puis la reprise de Foster the People qui déchire, reprise de Bormine, Pump Up Kid sur Europe 2. Personne pour les courses? Non, je m'en doutais.
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22, les petites sessions karaoké dans la voiture. Mais oui, vous la connaissez par cœur. Allez-y, montez le son, profitez. C'est un classique pop Europe 2. Britney Spears et son tout premier tube, Baby One More Time.

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1: Europe 2, cette semaine, j'ai reçu un devis. Alors, je vous explique, je suis président du syndic de ma copro. Et d'ailleurs, depuis mon élection, demandé à ma chérie de m'appeler monsieur le président. Et donc, on doit refaire la toiture de l'immeuble. Devis, 100 000 euros. Il y a 11 apparts. Je vous laisse faire le calcul. 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Le dernier Lex Warren.

Cyril Lehmann. Ça peut tomber n'importe quand, peut-être même juste après Pink sur Europe 2.

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Le Pasteur Don, en ce moment, avec Europe 2. Voici Bruno Mars.

Salut, c'est Europe 2, j'espère que vous allez bien ce matin. Ça y est, on sent que l'automne s'installe, les feuilles qui tombent, le froid qui arrive avec tout ça, une inextinguible envie de raclette. Peut-être que vous allez faire la première de l'année ce midi. Moi, j'ai ouvert le bal hier soir et c'était très bien. Voici Cathy Tenstahl, Trilix et Manon Lisa, c'est la playlist Pop Europe 2 pendant 30 minutes non-stop. C'est...

0: bonjour, c'est Europe de Bruxelles. Non, je rigole, évidemment. On embrasse nos amis belges qui nous écoutent. En parlant de Belges, Angèle arrive dans un instant. On écoutera Tout oublié, puis le nouvel album d'Angèle, n'oubliez pas, il sort vendredi prochain. Ça sera après Ketsa sur Europe 2.
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0: Alex Warren, Emerald Eyes.
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Voici Offenbach et le nouveau Tame Impala.

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Europe 2, qu'est-ce qu'on est bien le dimanche matin, la peinardose dans les petits chaussons avec la playlist Pop Europe 2 qui continue. On va accueillir Justin Timberlake, tiens, dans un instant. Olivia Rodrigo aussi. Puis ça, c'est le chanteur de Louise Attaque, Gaëtan Roussel sur Europe 2.

You feeling me? On est bien, c'est dimanche matin, c'est la playlist Pop Europe 2 pendant 30 minutes non-stop et c'est un Christophe Marceau des grands jours. Un Christophe Marceau du dimanche qui va vous rejoindre dans un instant. Il est prêt, il finit juste de brancher son petit casque dans le studio d'à côté. Le temps qu'il fasse tout ça, il manie. Et puis une voix que vous avez découverte ici, elle s'appelle Estelle. Te rencontrer encore, c'est sur Europe 2. Passez un bon week-end. Oui, je...

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Dimanche matin avec Europe 2, comment ça va? J'en vois encore en pantoufles et même pas habillé. Vous venez de vous lever ou quoi? C'est quoi? Bon, vous avez raison, en même temps, un dimanche matin. Avec la playlist Pop Europe 2, Alex Warren et Stromae.

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0: Bon, j'ai plein de monde à saluer là ce matin. Il y a pas mal de gens qui bossent là ce dimanche matin. On pense aux bosseurs du dimanche et du week-end. Ludo à Paris, Myriam à Lille et Geoffrey à Angoulême. Bon courage les amis, on revient avec Martin Garrix et Tiran. Mille Kitchens aussi est Vianney. Et moi je m'appelle Christophe Marceau.
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Europe 2, dimanche matin. Un dimanche matin ne serait pas parfait si on n'avait pas un classique pop Europe 2. Et je pèse mes mots. Attention, un vrai bon classique pop Europe 2. Avec par exemple le titre le plus streamé pour Michael Jackson de toute sa carrière. C'est celui-ci, The Way You Make Me Feel. Voici Michael Jackson avec Europe 2.

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Europe 2, je pourrais dire la même chose que tout à l'heure. Est-ce qu'un bon dimanche matin ne serait pas un dimanche, par exemple, qu'on passerait avec Rihanna? SOS, là qu'on écoute maintenant. Elle est bonne, la playlist pop là, de ce dimanche. Profitons-en ensemble. Montez le son. Fria Sky arrive juste après, Dua Lipa et Angèle.

Europe 2, est-ce que vous aussi vous avez fait la même erreur que moi, c'est de monter sur la balance? J'ai laissé la balance de côté pendant quelques semaines après l'été, et là je viens de remonter dessus et je suis pas content. Mon body n'est pas ready, comme dirait Somber. 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

Europe 2, nous sommes en plein cœur de 30 minutes avec la playlist pop et celle qui nous a annoncé en fin de semaine, là, jeudi, il me semble, la sortie prochaine de son EP. Les précommandes sont déjà dispo. Voici Manon Lisa avec Le Petit Pêcheur sur Europe 2. 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

0: c'est énorme. Boulevard of Broken Dreams. C'était Green Day à l'instant, avec Europe 2, c'est la playlist pop Europe 2 du week-end. Avec Ed Sheeran tout à l'heure, avec aussi Ugel et Solto, Jamaican Bam Bam, et le nouveau Taylor Swift, numéro 1 aux États-Unis.
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Europe de nouvelle pop, nouveauté, belle nouveauté. Hein. Le nouveau Taylor Swift là maintenant avec Patient Zero. Elle est déjà numéro 1 aux États-Unis au Billboard Hot 100. En fait, c'est le classement qui réunit les diffusions radio, télévision, les streamings, les ventes de disques, etc., etc. Bref, c'est tout confondu. Numéro 1, la détrônée Ella Langley qui était elle numéro 1 depuis 24 semaines. Mais quelle bombe alors, Taylor Swift.

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Europe 2, Christophe Marceau. Bon, comme je suis un mec sympa, on va vous prévenir là dans 3 minutes après Bormine que le triple mix pop arrive. Mais je veux prendre un petit peu d'avance et vous prévenir là maintenant. Préparez-vous, le triple mix pop arrive avec peut-être Alex Warren, suivi de Léman, suivi de Miley. Si vous entendez les trois titres à la suite là dans la prochaine demi-heure, dans les prochaines trois quarts d'heure, envoyez pop par SMS au

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à toutes celles et à tous ceux qui ont choisi Europe 2 là pour ce dimanche. Merci de votre fidélité. Dites-nous, vous êtes en France, que vous faites là en ce moment? Il y a ceux qui bossent, hein, bon courage à vous. 30 000 euros, qu'est-ce que vous feriez avec 30 000 euros? Dites-moi aussi, hein, le triple mix pop arrive là. Ça sent bon. Voici juste avant Katsai et Eminem.

0: Miley Bess Pierschwez qui fait partie des trois titres à reconnaître pour le triple mix pop pour repartir avec la somme de 30 000 euros, un virement de 30 000 euros sur votre compte. Il faut aussi l'aimant à la suite et puis Alex Warren dans n'importe quel ordre, hein, bien sûr. Ça tombera peut-être tout à l'heure, hein, dans l'après-midi. Hein. Offenbach et Star Sailor arrivent et puis le nouveau Vianney aussi. A tout de suite.
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Europe 2, est-ce que ce ne serait pas le bon moment là pour retrouver un classique pop avec Gwen Stefani qui rêvait de gloire il y a quelques années, de richesse et puis surtout de haute couture, et ses paroles qui restent dans la tête. Écoutez.

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En deux, il y a Franck qui est sur la route en ce moment, entre Lyon et Marseille. Il descend tranquillement dans le sud de la France, avec Europe 2 dans les oreilles, avec ce titre-là donc d'Oasis. Whatever, il adore le groupe, paraît-il. Bah, le voici.

C'est ça la playlist Pop Europe 2 pendant 30 minutes non-stop. Avec après Timbaland, Ariana Grande. On fera un petit hommage aussi à Kavinsky dans quelques instants, qu'on écoutera avec Phoenix, avec Angèle aussi pour Night Call. Et puis classique Pop Europe 2 qui revient.

0: Je voulais vous dire que j'adore toutes les photos que vous m'envoyez de vos autoradios quand vous êtes sur la route. Alors attention, arrêtez-vous avant de faire la photo, hein. Mais de vos autoradios calés sur Europe 2 et tous les messages que je reçois chaque jour, ça fait vraiment plaisir. Ah ouais, vraiment. Bormine dans quelques instants. Si vous aimez Foster the People, vous aimerez. Et Imagine Dragons aussi.
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Europe 2, allons faire un petit tour à New York avec Sienna Spiro qui attendait désespérément l'arrivée d'un homme qui lui promettait de venir la voir et qui finalement n'est jamais venu la voir. C'est les paroles, c'est le thème de cette chanson qu'on écoute maintenant.

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12: 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Désolé.
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Merci de passer votre dimanche après-midi avec Europe 2. Avec Camila Cabello là maintenant et Ed Sheeran. Bam bam, joli duo. On a aussi Jérémy Frérot qui arrive et Bruno Mars tout à l'heure. 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

Allez, jusqu'au bout, c'est la playlist Pop Europe 2 pendant 30 minutes non-stop. 30 000 euros aussi à gagner peut-être pour vous avant 16h, allez savoir, avec le triple mix Pop Europe 2. Juste avant, voici Estelle, Te rencontrer encore et David Guetta. Et je sais.

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En week-end avec Europe 2, j'ai limite envie de partir tous les week-ends avec vous. Merci de passer votre dimanche avec nous, tiens. On aura de Black Eyed Peas dans quelques instants, Pump It. Et puis voilà, juste avant, j'aime beaucoup, je suis plutôt fan. Free Sky là maintenant sur Europe 2. 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

0: Europe 2, si vous étiez avec nous vendredi soir, il y avait le pop-up star de Charlotte Cardin. On a commencé à vous mettre les premières images sur les réseaux sociaux et sur l'appli Europe 2. Mardi soir, on remet ça avec la chanteuse Marguerite qui sera là pour son pop-up star. De live aussi. Hein. Temper City arrive dans quelques instants et Pitbull aussi.
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venez d'entendre une maman heureuse et surtout une artiste comblée, Manon Lisa, qui a annoncé là en fin de semaine la sortie prochaine de son premier EP. Et ça, c'est une bonne nouvelle, autant pour elle, c'est une super nouvelle, je pense qu'elle avait hâte de nous l'annoncer via les réseaux sociaux. Et c'est une très très bonne nouvelle pour nous tous qui sommes fans, et notamment ici à Europe 2. Affaire à suivre donc.

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1: 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Voici le premier, Alex Warren et Mahal Dyes, Europe 2.

Europe 2 Pop Radio, est-ce que vous avez organisé hier soir à la maison une petite soirée Starac pour le premier prime pour découvrir les nouveaux élèves? Dites-moi ce que vous en pensez. D'ailleurs, c'est un énorme carton, la Starac hier soir sur TF1. Ça y est, c'est parti pour 3 mois d'aventure avec les

0: 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Bon, alors, comment était ce repas de dimanche? Tout était bien cuit. Est-ce qu'il y avait un petit peu de reste à gratter? Comme ça, rien à faire ce soir. Ça, c'est le bon plan. Liquide et I Follow Weaver sur le chemin de la maison. Et Ariana Grande, c'est Europe 2 Pop Radio.
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de l'Institut Pasteur qui célèbre cette année les 20 ans du Pasteur Don. On est de nouveau partenaires, on est très fiers de ça. Alors c'est 20 ans qui ont été marqués par le combat, par l'espoir, par des avancées majeures aussi, notamment dans la lutte contre le cancer. Et tout ça, ben, y a pas de secret, c'est grâce aux dons, grâce à vos dons. Pour continuer à soutenir la recherche, vous pouvez faire un don sur pasteurdon.fr ou envoyer don D-O-N par SMS au 92 112. C'est pour donner 20 euros. Merci de votre solidarité. Voici Angèle sur Europe 2. Qu'est-ce que les deux

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J'ai relancé ça il y a 2 minutes sur Europe 2, la playlist Pop Europe 2 pendant 30 minutes non-stop. Profitez bien de ce dimanche. Vous êtes dans la voiture, là, vous rentrez du déj du dimanche. Voici Frérot de la Vega sur Europe 2.

Pendant 30 minutes non-stop, on a tous notre burger préféré. Si vous avez envie de vous faire plaisir, vous savez très bien où vous allez trouver votre bonheur. Vous pourrez y aller mardi, vous pouvez noter ça dans votre agenda. Mardi, c'est la journée mondiale du burger, à pouvoir se faire plaisir. Moi, c'est prévu en tout cas.

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0: Quand il commence comme ça à faire froid, on n'a pas envie de faire grand chose le dimanche, juste de rester dans le canapé, un petit plaid, chocolat chaud. Ah, pas mal aussi quand il fait froid finalement. Dans un instant, Coldplay, Offenbach aussi arrive sur Europe 2 Pop Radio. Bon dimanche.
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Allez, c'est l'heure d'un classique pop Europe 2. Il y a quelques années, les Jonas Brothers faisaient une pause. Alors Joe Jonas, il a fait sa vie de son côté. Il a créé son groupe DNC. Voici Cake by the Ocean, le classique pop Europe 2.

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1: 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Lewis Capaldi est là sur Europe 2, Pop Radio.

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Salut, c'est Europe 2, c'est dimanche soir, fin de week-end. Ici, ça rime avec rigolade. Pourquoi ? Bah, je vais vous le dire, parce que Koé et son équipe sont là. On va se marrer pendant deux heures dans l'after et on va commencer avec un invité spécial. Un invité qui a beaucoup souffert avec le blocus des lycées. On aura une poubelle en exclusivité qui viendra témoigner chez Koé. Et elle en a gros sur la patate, je dirais même plus, elle en a gros sur le couvercle. Restez bien là, ce sera après 4 ça ici sur Europe 2.

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2: Les poubelles. Si on pouvait soutenir les poubelles, on le ferait. Oui. Ces pauvres poubelles. Vous avez vu, c'est.
3: Elles n'ont rien demandé en plus.
4: Et à chaque fois.
2: À chaque fois. Il n'y a pas une image, il n'y en a pas une qui brûle. Hein.
4: Puis c'est pas seulement qu'avec les lycéens, c'est avec tout, quoi. Dès qu'il y a une poubelle, le PSG gagne avec des champions, les poubelles, elles prennent cher.
2: Ah, je sais pas pourquoi. Je crois que c'était un document exceptionnel. Bah oui, on a ça que sur Europe 2, on en a une.
4: Nous sommes avec une poubelle qui a été prise à partie pendant le blocus lycéen. Ouais. Allô ?
5: Allô, moi, t'en es.
4: Richard. Oui, on vous entend.
5: Bonjour. Alors, je suis poubelle jaune.
4: Ah, enfin.
3: C'est ce qu'on se pose la question.
5: Ce qu'il en reste,
4: mais mince, ouais. Comment allez-vous?
5: Ah, alors là, physiquement, je suis un cabossé,
3: ça s'entend un peu, hein.
5: Moralement, je suis pleine. Ouais. Ça déborde, il y en a trop. Important, je suis habitué à recevoir de la merde. Hein. Mais là, non, c'est organisé, c'est pas trié. Hein.
4: Alors, qu'est-ce qui s'est passé? Racontez-nous.
5: En 8 heures.
4: C'était quand dans la semaine, là?
5: Ah oui. 8 heures, ils m'ont renversé.
4: D'accord.
5: 8h15. Ils m'ont frappé. Je ne sais pas pourquoi. Vraiment, moi...
3: Vous ne les avez pas insultés, provoqués.
5: Rien, mais moi, 8h, 18h, c'est pas mon problème. ils sont 35 par classe. Ils m'ont gagné. Et plus de place au CDI.
3: Oui, c'est pas grave.
5: C'est pas mon problème non plus. Alors, regarde, j'ai déjà dit, ils m'ont frappé.
3: Ouais.
5: Tellement, ça m'a marqué, ils m'ont frappé.
3: Ça s'entend. Vous avez le couvercle de travers, j'ai l'impression. Là. On ne voit pas, mais.
6: Il y a une roulette qui part sur le côté.
5: Ça déborde du couvercle. Ouais. 8h30.
3: Ah, oui.
5: Ils m'ont incendié.
3: Oh là là.
5: 9h.
4: Ouais.
5: Un lycéen m'a jeté un contrôle de maths. Alors là, bon, voilà. Là, j'ai compris que j'étais au milieu d'un mouvement social violent.
4: Ouais, ouais, et là, vous leur reprochez quoi, du coup,
5: concrètement ? Rien.
4: Rien ?
5: Non, ils ont le droit de manifester.
4: Bah alors.
5: Mais pourquoi, moi ?
3: Bah oui.
5: Je suis une poubelle, moi. La réforme, je connais rien, moi. Mon seul projet politique, c'est le tri.
4: Bon. Ouais, ouais, c'est vrai.
5: Alors.
4: Vous avez eu peur, je suppose ?
5: Oui.
4: Ouais ?
5: Oh, oui.
4: Bah ouais.
5: J'ai eu peur. Il y en a un, il m'a lancé une canette vide.
4: Ouais.
5: Vide !
3: Bah alors.
5: Même dans la violence.
2: Putain, fort. Les jeunes sont plus défendus. Je suis pas là pour trier les canettes, moi.
3: Bah non, un petit peu quand même, si. C'est un peu votre job, hein, récupérer des canettes vides.
5: Jaune ?
3: Bah oui.
5: Jaune ?
3: Oui, bah oui.
4: Ah, et c'est vous, il a perdu la boule ?
5: Ah oui.
3: Ah bah oui.
5: Ah oui, c'est moi.
3: Bah oui, c'est vous, là, c'est la jaune. Ah, mais là, elle a pris un coup, là.
4: Bah,
3: là,
4: ouais,
3: bah, là c'est
4: donc,
3: plus, là.
4: Aujourd'hui, poubelle jaune, vous demandez quoi, là ?
5: Du respect.
4: Bah oui.
5: Du respect. Et qu'on arrête de me prendre pour une militante. Moi, ouais, je suis un bac à ordures. Ah, en France, c'est un métier difficile. Bah, en oui. plus, je dois faire le maintien de l'ordre. Non, ah. non, non, je demande une reconversion dans le compost.
3: Ça, c'est tranquille, le compost. Hein.
5: À bientôt. Ouais. Ah, il y a le ramassage scolaire.
4: Ouais.
5: À bientôt, peut-être. Hashtag soutien aux poubelles de France. Eh oh, doucement, toi.
4: À bientôt.
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Dans 3 minutes sur Europe 2, nouveau classement du Uber Eats Machine. 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Tiens, vous aimez les fraises Tagada? Ouais? Une surprise vous attend. Vous la découvrez après Rag & Bone Man sur Europe 2.

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1: Oh, le classement du Uber Eats Machine, celui du jour. Qu'est-ce que je l'aime. Dans le classement du Uber Eats Machine cette semaine, ah non, on les avait pas encore vus, vous étiez nombreux à en manger cet été, hein. Elles sont très très bonnes, c'est les olives.
2: Libre.
1: Ah.
3: Oui, les olives, vers tout droit sont bonnes.
4: Oh ouais, moi j'adore les olives. Ah, c'est trop bon.
3: Pour l'apéritif, en plat, mais pas au dessert.
4: Ah non.
3: Et des noyautés, c'est vraiment le top.
4: Ça vous dit une petite olive?
1: Ah, oui. Oh. Septième place du Uber Eats. Dans des vraies olives.
5: Ah,
1: du Uber Eats cette semaine. On a toujours du pain qui traîne dans la cuisine. Il devient tout sec. Alors pour pas le gaspiller, qu'est-ce qu'on met? On met un peu de lait, on met du sucre, on met des œufs et on fait du pain perdu.

0: franchement, j'adore. Hein.
1: Je vous jure, c'est pas mal, et c'est anti-gaspi, faites-le avec le papa-papa-rassi.
2: J'adore cette reprise. Elles sont de retour. Troisième place. Vous les adoriez la semaine dernière, les fraises Tagada. Eh bien, pourtant, les parents mangent, les enfants aussi. Les parents, c'est plus en cachette. Ça nique les dents. Les fraises Tagada.
3: Allez, faut manger des fraises. Tagada. Mais attention, elles peuvent donner des caries. C'est les fraises.
4: Tagada.
3: Ah oui, mais tout le monde en mange. Les fraises.

0: Et avec ça, on n'a pas des fraises tagada qui sont envoyées.
1: Ah, si jamais tu penses. Et à la première place du Uber Eats Machine cette semaine, un plat espagnol. Il fait l'unanimité. On y met des moules, on y met du chorizo, on y met tout ce qu'on veut dedans. Les fonds de tiroir, voici la paella.

0: C'est quoi?
1: Pour la manger, il faut que tu te mettes.
2: Ah, si. Ah, oui, bah, c'est mieux.
0: C'est mieux, c'est mieux. Pour la digestion, c'est mieux.
1: Tu peux réécouter Tagada.
0: Allez,
1: s'il vous plaît. Allez.
3: Allez, faut manger des fraises. Tagada, gada. Mais attention, elles peuvent donner des caries, c'est les fraises.
4: Tagada, gada.
3: Ah oui, mais tout le monde en mange. Les fraises. Tagada, gada.

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2: Ça va, tout le monde a passé un bon week-end? Oh bah cool. On le termine ensemble dans Coé sur Europe 2, l'after. Dans moins de 10 minutes, la compile des lycéens. Coé et son équipe se sont inspirés des blocus pour nous créer ça, c'est génial. Restez bien là. Avant ça, on parlera infidélité avec l'équipe parce que, bon, évidemment, c'est pas bien de le faire, mais on va voir que dans certains pays, on risque beaucoup plus que ça. Voilà. On en parle avec Coé après Alex Warren. 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
1: Aux Philippines, les personnes infidèles peuvent faire de la prison. Vous ne rêvez pas, l'infidélité conjugale peut être considérée comme une forme de violence psychologique lorsqu'elle provoque une souffrance émotionnelle chez l'épouse ou ses enfants. Il y a plein de pays du monde où souvent, quand la femme est infidèle, c'est elle qui prend. Et l'homme, il fait ce qu'il veut. Non. Aux Philippines, c'est quand l'homme est infidèle. La Cour suprême philippine a confirmé cette interprétation. Le code pénal prévoit également des peines de prison pour certaines formes d'infidélité. De 6 mois à 4 ans pour le concubinage d'un homme marié, jusqu'à 6 ans pour l'adultère d'une femme mariée. C'est un peu plus dur chez les femmes. Il y a toujours ce truc-là au bout d'inégalité, mais quand même, les conditions nécessaires pour une condamnation varient selon les situations.
2: Ouais, c'est chaud quand même. 6 mois, c'est 6... combien 4 ans.
1: Ouais, 4 ans de prison. Bon, alors, voilà la scène qu'il faut donc absolument éviter.
3: Mon mari est un bouffeur de minous. C'est-à-dire qu'avec moi, c'est les bulots, mais avec les autres, c'est les minous.
1: C'est dans camping. Ouais. La défense qu'il ne faut surtout pas avoir.
4: C'est rien, c'est juste un petit coup de bille.
1: Le mieux, c'est de trouver un accord à l'amiable.
5: Ah bon, parce que toi aussi, t'as eu une expérience ici. Bon, si je comprends bien, il va falloir que je me dégrouille parce que j'en ai deux de retard, là.
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1: Voici la compile des étudiants en grève avec la chanson de revendication sur les emplois du temps.
2: Je fais des trous, des petits trous, encore des petits trous. Des petits trous, des petits trous, toujours des petits trous.
1: Ah oui, mais bon. La chanson de revendication contre la cantine.
3: C'est mauvais, les pâtes, à la cantine, à la cantine.
1: Même chez nous.
3: C'est mauvais, les pâtes, à la cantine, à la cantine.
4: C'est vrai que ça, ça change pas quand tu grandis. Hein. C'est toujours mauvais à la cantine.
1: Il y a la chanson de revendication des horaires de travail, évidemment.
5: Pas à 6h. Ah non, c'est trop tôt, wesh. On veut commencer à 10h. Voilà, parfait. Merci, ma vie.
1: Il y a la chanson de revendication pour le CDI.

0: CDI.
1: Et si c'est un contrat à durée indéterminée,
2: non, con,
3: ouais.
2: Non.
3: Ouais, non,
2: c'est autre chose, mais c'est pas faux, mais c'est autre chose. Il y a la chanson de revendication contre les toilettes qui sont des fois condamnées.
4: Je suis pas là.
5: Je suis pas là. Je suis pas là. Je suis pas là.
6: Je suis pas là. Je suis pas là. Je suis pas là. Oh, je suis pas là.
2: La chanson des revendications des profs remplaçants.

bientôt 7h20, c'est Europe 2 que vous écoutez. On finit le week-end avec Coé et son équipe. Dans un instant, le président de la République passera nous voir. Il a donné la Légion d'honneur cette semaine à une personne. Alors honnêtement, moi je trouve que la Légion d'honneur, ça devrait aller aux héros de la nation, mais visiblement on la donne un petit peu à tout le monde. On en parle avec Emmanuel Macron après Lady Gaga sur Europe 2.

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1: Le chef de l'État Emmanuel Macron a remis les insignes de chevalier de la Légion d'honneur à l'un des créateurs de mode français les plus en vogue du moment. Voilà, Nicolas Ghesquière, couturier, voilà. Et il lui a dit, cher Nicolas, je dois déjà dire que cela me fait drôle de décorer quelqu'un qui a l'habitude de regarder ma femme sous toutes les coutures.
2: Oh.
1: Elle vient de me dire que vous êtes le deuxième homme de sa vie. Voilà, c'est des petits, je suis sûr que c'est des petites robes à 2 euros, non?
3: C'est
4: Stoccomani, je crois.
1: Non, c'est ça, c'est du Stocco, oui, bien sûr.
5: Couturier, on peut dire Marc?
1: Oui.
5: C'est Louis Vuitton.
1: Louis Vuitton. Voilà. Bah, les Français, ils s'en sortent pas avec 1300 euros et elle fait faire ses robes chez Louis Vuitton.
4: Il est en train de se gérer ses sacs gratos après le.
1: Allez, on y va. C'est parti.
4: Après chez Noz, il y en a peut-être. Hein.
1: C'est le bon timing pour faire ça.
6: La présidence de la République française.
1: Allez.
7: Comment ça va, mes petits loulous d'Europe 2?
1: Ça va bien, monsieur le président. Mais oui, c'est bien, c'est le slogan. Vous avez passé un bon week-end?
7: Week-end à la cool.
1: Très bien.
7: Pépouze. Tranquille, le chat pépère la galinette.
1: Super.
7: Bon, à part. La remise de la Légion d'honneur au couturier de Brigitte.
1: Ah, justement, voulez-vous parler de ça, pourquoi?
7: Eh bien, parce que je voulais faire plaisir à ma femme.
1: Ouais.
7: Et surtout, je voulais dire un grand bravo à ce couturier.
1: Ah.
7: C'est pas évident d'habiller maman. À son âge, elle aimerait, comme toutes les mamies, mettre la petite blouse bleue de travail. Vous savez, toutes nos mamies l'avaient.
1: Mais non.
7: Enfin, qu'est-ce que c'était laid.
1: Non, excusez-moi.
7: Pour une première dame, ça ferait dégueulasse.
1: Non, c'est surtout ce qui est gonflé, c'est de dire que votre femme s'habille en Louis Vuitton pendant que les Français sont à découvert le 10 du mois, en fait. Vous voyez,
7: ah,
1: c'est
7: mais
1: ça.
7: On paye pas. Ah, c'est un partenariat.
1: Ah.
7: Oh, attention. Ah non. Et j'ai juste pris une veste une fois. 20 000 euros, ça va. Ça va, c'est rien. Il faut que la première dame soit classe, élégante.
1: Oui.
7: Ce serait insensé d'imaginer Brigitte habillée en t-shirt Parkside, avec un jogging Goulinex et des Crocs. Non, un peu de tenue.
1: Ouais, je suis d'accord. Enfin, il y a un juste milieu, toujours dans l'abus. On ne dit pas ça, monsieur le président.
7: Non, puis, de toute façon, ce n'est pas le sujet.
1: Ah.
7: Ce couturier mérite cette Légion d'honneur. Et puis, il faut que Brigitte en profite. Louis Vuitton pendant encore quelques mois. Et après, à l'EHPAD, ce sera couturier couche confiance.
1: Mais non.
7: Bah oui. Non. Mais la vérité sort de la bouche des enfants.
1: Ah, alors, vous n'êtes plus un enfant, monsieur Macron. Hein,
7: Vu l'écart d'âge entre elle et moi, je pourrais être son fils.
1: Ah.
7: Donc, si, je suis un enfant.
1: D'accord.
7: Oh le salaud, je vais arrêter là parce que si elle m'écoute, le quinquennat va finir plus vite que prévu.
1: Oui, faites attention quand même.
7: Bon, vous me direz, ça arrangerait beaucoup de monde, mais bon. Puis moi, j'ai déjà prévu ce que je ferais après le quinquennat.
1: Ah.
7: Je ferais docteur en campagne.
1: Ouais.
7: Partir un jour, sans retour, sans se retourner, ne pas regretter.
1: Ouais.
7: Je serais un to-be free.
1: C'est marrant ça.
7: Vous avez compris?
1: Mais oui,
7: to-be free.
1: Mais oui, j'ai compris moi.
7: Allez. C'est nul.
1: Ouais.
7: Bisous les amis, bonne journée sur Europe 2.
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1: Ouais, il est fort.
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0: Retour de week-end avec Europe 2, écoutez ce que je nous ai préparé. Oh là là. Ça c'est mon kiff en ce moment, le DJ français UGL viendra nous faire plaisir avec ce morceau. Et puis on continue de se marrer avec Koh évidemment. Avant 19h, la villa des animateurs avec ce soir Jean-Pierre Foucault et un Patrick Sébastien très en forme. C'est à ne pas manquer, c'est sur Europe 2.
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3: Inside Burger King, dans les coulisses d'un géant de la restauration, sur RMC Story, voilà. Bon, bah, ils nous expliquent comment Burger King fonctionne depuis 1954. On va aller faire un tour dans la villa des animateurs.
4: On va leur demander, pour commencer, on a Jean-Pierre Foucault qui
5: bonjour
4: est là. Bonjour
5: tous.
4: Jean-Pierre.
5: Bonjour, cher Stéphanie, comment allez-vous?
4: Très bien, et vous?
5: Pas fou.
4: Oh, alors?
5: J'ai demandé à changer de place dans l'avion à cause d'un bébé qui ne faisait que pleurer.
4: Ah, je suis d'accord, c'est chiant, et alors du coup?
5: Écoutez, apparemment, c'est pas possible quand le bébé est votre petit-fils.
4: Ah oui.
5: J'entre tout de suite.
6: Démerde-toi.
5: Une fois qu'on oublie cette pilule de voyage, j'entre tout de suite à qui va gagner l'avion. Concentration, voici la question. Parmi ces propositions, quel fast-food existe vraiment? Réponse A, Burger King. Réponse B, Fenwick. C'est un fast-food dans lequel il faut manger une géante avec des fourches d'un Fenwick.
7: Ah ouais, chaud.
5: McDonald Trump.
6: Ah, pas mal.
5: Tati Krusty. C'est un fast-food dans lequel tu manges ta tati.
7: Tati Krusty.
4: Non mais là, vous me sous-estimez quand même, Jean-Pierre. Hein. Je vais me vexer. Donc je vais répondre la A et c'est notre dernier mot.
5: C'est votre dernier mot. C'est voilà. Insoutenable. La Terre a arrêté de tourner, les oiseaux ont arrêté de voler, moustiques ont arrêté de sucer, on entend les mouches péter. Enfin, là, c'est moi. Et c'est la bonne réponse.
4: Bravo.
5: Vous remportez le droit de changer votre sang en décembre. Et oui, vous allez en avoir besoin avec toutes les émissions que vous faites. À bientôt les amis. Miss Auvergne.
4: Merci Jean-Pierre et à bientôt. Monsieur Hollande, vous voulez intervenir?
8: J'ai entendu Burger King, du coup je dis coucou. Parce que j'aime beaucoup ce fast-food, les burgers, la boisson avec les frites, les petits desserts, vous savez, glacés avec le napa, super mam-mam. Et même une fois, j'ai mangé trois sandwichs, méga mam-mam.
4: Doucement quand même avec les fast-food, monsieur Hollande, faut rentrer dans le maillot cet été.
8: Oh, le maillot, je vais oublier mam-mam.
4: Non, bon, on parlait pas de la mayonnaise, mais bon, on va finir avec Patrick. C'est... Ah bah oui, bah,
9: Gros,
4: mayonnaise. Hey, Sébastien.
10: Le plus beau c'est le plus forcé.
9: Qu'est-ce qu'il fait?
10: Il fait l'hélicoptère avec sa bise tout quête.
9: Ça va, Bélou, vous êtes en forme?
4: Patrick.
9: Oh putain, je suis crevé avec le cabaret, là, couvre bientôt, là, je suis en train de faire les derniers coups de peinture, là.
6: Ouais, c'est bien.
9: Cabaret à patoche, là, je suis... Jaouar, vous savez que mon TikTok, là, il cartonne à l'international.
7: Ouais, j'en ai
9: vu. Vous avez vu?
7: Les Japonais et tout, le monde.
9: Quand je pense que la France m'a traité de beauf pendant 30 ans, alors que les Japonais, les Américains dansent sur ma chanson. J'avais une équipe de footballeurs américains qui dansaient dessus.
6: Bah ouais.
9: Là, j'aurais préféré une équipe libertine de Colombienne, mais bon.
4: Patrick, je vais rassembler tout ça. On parle de fast-food. Vous en mangez, Patrick?
9: Ouais. Bah putain, du côté de Rocamadour, il y en a pas beaucoup, mais j'en commande souvent, du coup. Des fois, il y a le livreur qui arrive.
4: Ouais,
9: et il fait quoi, le livreur?
4: Il fait quoi? Il
7: frappe à la porte.
4: Il fait toc-toc.
9: Allez, Médicard!

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0: 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Qui c'est qui vient m'emmerder à 10h du soir?
1: C'est qui?
0: C'est le livreur de Libéro qui voulait que je mange son bout. J'ai répondu, je ne peux pas t'oublier les sauces à chaque fois.
1: C'est vrai qu'il est lourd, il oublie la sauce. Il a oublié le ketchup. La sauce qui pique. Allez, les bisous. Bisous mes petits culs. Allez, je vais finir le cabaret parce qu'il faut qu'il ouvre quand même.
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2. Est-ce que vous avez entendu parler de cette news cette semaine? Apparemment, dans un labo russe, il y a eu une fuite de cette maladie très flippante qui est la peste. Vladimir Poutine, en personne, va venir nous en parler chez Koé. Apparemment, lui, c'est pas la peste qu'il a chopée, non, c'est une maladie intestinale. Ouais, on en parle après Temper City sur Europe 2.

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2: La peste pulmonaire est particulièrement dangereuse à cause de son mode de transmission et elle serait donc en... Elle viendrait de la Russie.
3: Ouais. De retour aussi.
2: Ah oui, son taux de mortalité, si elle n'est pas traitée par antibiotiques, bon bah c'est 100%.
4: C'est hein, ça, 48
2: c'est,
4: heures.
2: C'est vite plié l'histoire. Le temps que vous disiez, tiens, j'ai l'impression que j'ai le nez bouché, bam, c'est fini.
4: C'est ça.
2: On a qui pour en parler?
3: On a Vladimir Poutine. Hein.
4: Ça, c'est bien, ça.
3: Avec nous. Bonjour.
4: Principal intéressé.
5: Bonjour. Bonjour, France.
3: Ouais. Bonjour.
4: Bonjour.
5: Comment on va?
3: Bah, nous, ça va.
5: Pardon, je fais pas bisous.
3: Pourquoi?
5: J'ai un petit virus qui circule dans le pays.
4: Ouais.
5: Rien de grave.
3: Ah, rien de grave, c'est quand même la peste, monsieur Poutine.
5: Mais, oui. Oui, ah oui, peste, oui, oui, non, mais là, moi, non, je parlais ripette.
3: Ah, vous avez la ripette.
4: J'ai ripette.

0: fait.
1: Ah ouais, ouais.
0: Je bombarde pas que Ukraine en ce moment. Vous voyez, je bombarde aussi Jacob de la Font, bah, comme oui, vous dites, chez vous.
1: Vous êtes humain aussi, hein, ouais. Ouais, bon, pas besoin de détails. Du coup, la peste, il faut que le monde entier s'en inquiète, là, ou...
0: Non, pas la peste. La peste, c'est réglé, peste.
1: Ah bon ?
0: J'ai tué peste.
1: Ah bon ? Ah oui.
0: Ouais, mais ça, c'est balle dans, dans les deux yeux, peste.
1: D'accord.
0: Il y en a plus. Par contre, nouvelle maladie.
1: Ah bon ? Dans le pays ?
0: Scorbut.
2: Oula.
0: Choléra.
2: Oula.
1: En Russie, là ?
0: Typhus.
2: Oula.
0: Lèpre.
3: Oh. Aïe.
0: C'est pas Kajink.
1: D'accord.
3: Ah ouais.
0: C'est les 4 en 1. Vous voyez, c'est le tacos XL 4 maladies supprément fromage merguez et sauce épicée.
2: Ah d'accord.
1: Et vous nous annoncez ça, pardon, en toute détente. C'est quand même grave,
0: oui,
1: là.
0: Je suis toujours pleine détente. Voilà, je... Pas inquiétude, vous.
1: D'accord.
0: Pas inquiétude,
1: nos
0: stress, comme on dit. Vladimir gère, Fougère.
1: D'accord.
0: Vladimir s'occupe scorbut, choléra, typhus, lèpre.
1: Un par un.
0: Un par un.
1: D'accord.
0: Moi, pas blagué.
1: D'accord, mais
2: c'est pas comme ça qu'on tue les virus.
1: Ah non, mais on espère que ça a fonctionné, en tout cas.
0: Par contre, j'ai maladie qui arrive Russie.
2: Ah bon,
0: Mais je connais pas.
1: C'est quoi?
0: La pécole.
1: Ah bon?
2: C'est quoi ça?
0: La pécole, c'est peau du cul qui se décolle.
2: Oh, mais ça va, on va la gérer, celle-là.
0: Si vous avez traitement, je prends.
1: D'accord.
0: Je suis preneur. À bientôt, bisous. Non, pas bisous.
2: J'ai réduit ça. Ah, là.
1: Allez, check.
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1: Et à la télévision, l'amour vu du pré. Alors c'est juste après le dernier épisode de L'amour est dans le pré. C'est tous les lundis, ça marche, continue de marcher fort.
2: C'est un spécial Didier en fait, c'est ça.
3: Il n'est pas tout seul.
1: Alors nous avons enfin appris une très bonne nouvelle d'un ancien de l'émission.
4: Le joujou de tous.
3: Oui.
4: Le préféré.
3: Ah ouais, grave.
1: Didier. Et Didier a enfin trouvé l'amour.
2: Oh.
1: Il se considère comme Gigi l'amoroso.
4: Gigi l'amoroso. Tu m'as envoyé, chérie. Regardez, chérie. Mon amour de ma vie.
2: Ah. Oh. On entend la bave.
1: Et vous avez même de lui, il fait des bisous qui claquent. Didier est amoureux. Didier est très amoureux, mais alors qui est l'heureux élu?
5: Je m'appelle Gisèle, je suis originaire de Normandie et ça va faire bientôt un an que je suis avec Didier.
4: Voilà. Nouvelle femme, nouvelle vie, nouveaux espoirs, nouveaux voyages, nouveaux rêves.
5: Oh mon petit doudou.
2: Je comprends rien à ce qu'il dit, mais je l'aime.
5: On va bien.
1: Voilà.
6: Oh là là. Ah.
2: On a regardé les images, il y a la langue et tout.
7: Eh bien, bonjour à tous, je m'appelle Micheline, je suis donc avec mon Didier, qui est mon amoureux d'amour, mon Didier.
3: Images, il y a la langue et tout. Le caméraman, il fait un gros zoom.
1: Ne soyez pas jaloux, on dirait des ados de 60 ans, ça s'embrasse, ça se met la langue.
6: Ils sont amoureux.
1: Alors, Gisèle, dis-nous, comment est Didier?
5: Didier, c'est quelqu'un qu'il faut être gentil avec. Il faut le comprendre.
4: Non, mais il va aller mettre derrière l'autre, il faut aller débunir là.
1: Il faut le comprendre.
8: Effectivement.
1: Non, on va réécouter cette séquence parce que quand elle dit il faut le comprendre, je pense pas que c'était ce qu'elle voulait dire.
2: Non.
5: Didier, c'est quelqu'un qu'il faut être gentil avec. Il faut le comprendre.
4: Non, mais il va aller mettre derrière l'autre, il faut aller débunir là.
1: Eh oui, effectivement. Eh oui, il faut le comprendre.
3: Mais tu sais que là, il n'y a même pas les sous-titres. Mais... parce que le mec qui a regardé, il dit je ne peux pas.
1: Là,
3: je ne sais pas faire.
1: Ce qui plaît à Gisèle, c'est la douceur de Didier, mais aussi ses shorts très courts, il en parle.
4: C'est trop simple que je l'ai dit. Ça, c'est les shorts de pied.
5: Ouais, mais c'est pas grave. Quand on aime quelqu'un, on n'essaie pas de changer.
4: Ah, écoutez-moi, on m'a dit un truc qui ne va pas. Non, c'est pas qu'on est un gosse, non, c'est pas ça, non. On vous souhaite être heureux comme nous. Tous. Aussi bien ceux qui nous filment devant là, que ceux qui sont derrière la caméra, que ceux qui sont derrière la télé, que ceux qui sont devant la télé, parce que si vous êtes derrière, vous ne verrez pas. Et surtout, une chose importante, regardez l'amour dans le prix.
1: Mais il n'y a plus d'efforts, des fois. Y a plus de... Bravo Didier, plein de bonheur à vous deux. Le mot de la fin, Didier.
4: Ah, moi, j'ai même manqué, vu que je n'ai pas fait trop. Peut-être que si vous êtes trop, mais là, je vais devenir accro.
1: Oui.
3: Merci.
1: Et cool.
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1: La nuit qui commence à tomber, bonsoir, c'est Europe 2 que vous avez choisi en ce dimanche. Et c'est une très très bonne idée, en même temps, hein. Je vais pas vous dire l'inverse, mais il n'y a pas beaucoup de radios où on se marre le dimanche. Il n'y en a qu'une seule où il y a Coé, et ben vous êtes en train de l'écouter. Dans un instant, le top de Stouff, on va parler de trucs qu'on détestait quand on était enfant, mais qu'on aime quand on grandit, quand on devient adulte. Alors moi par exemple, c'était les brocantes. Quand j'étais petit, ma mère me traînait dans les brocantes, je détestais ça. Et en grandissant, bah, je prends du kiff, tu sais, je négocie les petits trucs et tout. Le top de Stouff chez Coé sur Europe 2, c'est après Martin Garrix et Ed Sheeran. On écoute Ripple It.

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1: Voici le top de Stouff du jour sur les trucs qu'on adorait, qu'on détestait.
2: Détestait petit et qu'on adore adulte. Et bah, évidemment, on en parlait tout à l'heure, c'est la sieste.
3: Oh là là.
2: Avant, c'était limite la punition quand on t'envoyait à la sieste.
1: Ouais.
2: Aujourd'hui, je peux te dire que c'est un panard. Ouais.
3: Mon fils, il m'a fait une crise encore début de semaine.
2: Pour faire
3: une
2: sieste ?
3: Bah non, parce
2: qu'il
3: doit faire la sieste à l'école encore et il veut pas la faire.
1: Voilà. Vous savez, moi,
3: je dis, mais mec,
1: quand je déjeune le samedi,
2: c'est ça.
1: Quand je commence à arriver au milieu de mon repas, je ne visualise que la sieste.
3: Ah mais ouais,
2: oui.
1: Ah je me vois. Tu sais le petit rayon de soleil. Je sais pas comment c'est fait chez vous, mais le petit rayon de soleil qui te caresse les pieds. Tu sais là, tu te mets. Moi j'aime, mais j'aime même mettre dans le lit. Moi de plus en plus. Canapé, j'ai mal au dos.
4: Ah mais là, c'est horrible.
1: Mais si tu te mets sur le lit,
4: journée,
1: un petit reportage. Je regarde la chaîne Histoire, mon ami.
4: Il a un lit médicalisé en plus.
1: La chaîne Histoire sur le montage des pyramides. Et là tu pars. Et là tu pars.
4: Mais j'ai envie de pipi et faire pipi, j'ai le haricot.
1: Riez.
3: J'ai la poignée là.
1: La sieste, c'est fantastique.
2: Toujours en parlant de sommeil, il y a aussi se coucher tôt. Petit, tu dis encore 10 minutes, tu te lèves pour aller te laver les mains, pour aller boire, pour aller faire pipi. Aujourd'hui, si t'as la chance de te coucher tôt, c'est un bonheur absolu.
3: Une fois, j'étais 21h au lit, je me suis dit c'est tôt, et finalement, j'ai kiffé.
2: Et bah ouais.
3: Et le pire, c'est l'été. Tu vois, tu fermes ton volet, mais t'es encore le jour.
1: C'est dans votre tête que vous pensez que c'est tôt. Je vous assure que se coucher à 20h30, 21h, oui, c'est peut-être tôt.
3: Bah oui.
1: Mais le matin, t'es en pleine forme.
4: Oui, c'est l'avantage.
5: Le mariage, il va être festif. Hein.
4: Ah bah là, mec, à 22h, tout le monde au lit. Hein.
3: La pièce montée à 18h.
1: Vous savez qu'avec ma chérie, quand on a vu le Wedding Planner, il nous a donné des lieux. Et il a dit, vous savez, là, il y a des lieux. Ils veulent que ça soit fini à minuit. Et maintenant, ça se fait de plus en plus les midi minuit. C'est et là, elle m'a regardé, elle m'a dit ah non, hein, je sais pas quoi.
4: C'est normal, c'est un respect pour les gens.
1: Les gens, ils seront rentrés chez eux vers minuit et demi.
4: C'est pas idiot. C'est fou parce que connaissant Nat, elle est pas du tout dans ce délire-là, quoi.
1: Et Nat, quand elle est partie, c'est une serviette sur le slip sur la tête et puis elle est balayée.
3: Et on chante les sardines.
1: Alors que moi, je vais être très très honnête, passé 23 heures, je commence à bailler un peu.
5: Très tard, il va arriver avec le fromage, il va dire il y a plus personne.
2: Bah tiens, en parlant de nourriture, petit, on détestait. Bon, ça dépend des enfants maintenant aujourd'hui. Mais c'est les légumes. On te mettait des haricots verts, des choux-fleurs, des choux de Bruxelles.
4: C'est toujours pareil.
2: Maintenant, si, maintenant tu dis je vais faire du bien à mon corps.
1: Moi, je me surprends.
2: Attention, je vais prendre un peu de légumes pour transit, les fibres et tout ça.
1: Restaurant, la poêlée de légumes, je la prends.
2: Moi aussi, pareil.
1: Je la prends, j'aime bien.
4: Si on m'avait dit que les frites avaient le même truc nutritionnel que les haricots verts, crois-moi que je mangerais plus de frites et moins de haricots verts.
3: Tu prends les poêlées de légumes.
1: J'aime bien.
3: Et la personne à côté de toi qui prend des frites, tu tapes dans les frites.
1: Je tape plus dans les frites.
4: Avant, il fait plus ça.
2: Hier, il a pris une salade.
1: Je mange une salade et tout.
2: Non, vraiment.
4: Avant, c'était ça systématique. C'est-à-dire qu'il les mangeait même avant qu'elles arrivent dans ton assiette. Ça t'était déjà servi.
3: J'ai bien mangé. Bah oui, t'as mangé deux plats.
5: Pire que ça, il faisait remplacer l'accompagnement pour mettre des légumes et ensuite il tapait dedans.
1: Fais attention, toi, parce que eux, ils peuvent se moquer parce que je les connais depuis des années. Toi, t'es nouvellement arrivé dans la bande, donc ne te crois pas tout permis.
5: Je dis ça parce qu'on m'a tapé dans mes
2: petits. On détestait recevoir des vêtements en cadeau, on trouvait ça.
1: Oui, c'est ta raison.
2: On était triste, c'était déceptif, quoi. Maintenant, adulte, tu reçois des vêtements, tu kiffes, t'as un pull, des chaussettes,
1: Mais
2: t'adores.
4: Faut pas qu'ils soient tricotés, le pull, par la grand-mère, par contre.
1: Mais t'as raison,
2: c'était très, très déceptif. Tu ouvrais, tu fais.
3: La carte cadeau.
1: On t'a offert la carte cadeau, tu trouvais ça moche comme cadeau. Voilà. Aujourd'hui, t'as une carte cadeau, t'es super content.
2: On a aussi accompagné tes parents dans les magasins de meubles de déco.
4: C'était l'enfer.
2: La tannée quand t'étais petit. Si tu passes par tous les rayons, tu regardes. Même si t'as rien à prendre, tu regardes.
4: Faites partie de ces gens qui vont se promener chez IKEA le dimanche.
1: Un magasin de déco, IKEA, c'est un magasin de première nécessité.
2: IKEA,
1: c'est pour meubler pas cher. Tu te dis pas, je rêve d'avoir un salon IKEA.
3: Tu trouves que tu resté 2 heures là-dedans.
4: Ouais, mais tu me fais pas sortir de chez moi pour aller me promener chez
3: les gens.
4: Mais on a plein qui le font, ça. Mais c'est la sortie du week-end.
1: Moi, j'aime tout ça. Moi, ma chérie, des fois, les trucs de sac à main, elle peut m'emmener, j'adore. Sac à main. Les fringues pour femmes, j'adore.
3: Ah ouais,
1: je les essaye pas quand je dis j'adore. Non, vous avez compris, quoi.
2: Sinon, j'avais la fessée. J'avais la fessée, hein.
1: Ouais, mais ça me fait chier.
2: Voilà.
4: Attends, si.
1: Comme ça. Qu'est-ce que t'avais dit ?
2: Non, rien. C'était juste une.
3: Si.
1: Qu'est-ce qu'il y a, quoi ?
2: Ça vient de venir à l'idée. J'avais la fessée. Mais non, on en parlera plus tard. C'est une autre histoire.
1: Non, on en parle pas plus tard. C'est quoi cette conclusion ?
2: Justement, fallait envoyer.
1: C'est quoi cette conclusion ?
2: Envoie.
4: Non.
1: Ça veut dire quoi ? Il y avait la fessée qu'on aimait pas quand on est jeune. Et maintenant, c'est
2: ouf.
3: Et plus ça va, plus on en apprend.
1: Incroyable.
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1: Passez-moi du monde, on va faire le dossier. Salut ma petite Séverine, ça va?
2: Ça va, du coup, salut l'équipe.
1: Bonjour, t'habites où Séverine?
2: À Nîmes.
1: Est-ce que ce week-end était bon? Est-ce que t'as eu chaud ou pas? T'as fait quoi?
2: Samedi, il a plu. Et dimanche, ça fait beau.
1: Eh ben, très bien. Raconte-moi un petit peu les revendications. C'est pour son couple, hein. C'est ça ma petite souffle?
3: C'est ça.
2: Ah oui.
1: Vas-y.
2: Alors là, c'est mon mari.
1: Qu'est-ce qu'il a fait encore, lui?
2: Mon mari, il râle. Tu vois, il râle tout le temps dans sa barbe, là. Donc, il râle doucement, tu sais, comme un papy, là. Donc, chaque fois, je lui dis, qu'est-ce que tu dis? Et il me dit rien. Je lui dis, bah, arrête de râler. Il me dit, mais non, c'est toi qui râle.
4: Mais ah oui, est-ce ça, que, c'est aussi, c'est un classique, ça.
1: Est-ce que nous, les hommes, on... moi, je sais que je me rends compte que je suis souvent, tu vois, je fais
4: ronchon.
1: On ne sait même plus. Puis après, on ne sait plus. On sait qu'on râle pour un truc comme ça. On fait, on râle. Ah là, non, mais je suis d'accord, on bougonne, on grommelle.
5: Mais parce qu'on a peur.
1: Comment ça, on a peur?
5: On n'ose pas affronter vraiment en frontal, quoi.
1: Mais non,
4: mais ce qui m'énerve, c'est quand même dit arrête de gueuler, alors que ça fait une demi-heure qu'elle me hurle dessus. Je dis, mais non, c'est pas moi qui gueule.
5: Tu
4: entends bien au niveau des décibels que c'est toi qui gueule, c'est pas moi.
1: N'allons pas trop loin, parce que là, on attaque un sujet sur la mauvaise foi. Et là, ça peut devenir compliqué. Bon, vous êtes ensemble depuis combien de temps, Séverine, avec ton chéri?
2: 24 ans.
1: Oh, bon, ah, ça va pas durer. Et puis ça va pas en s'améliorant, hein, tu vas voir. Ça va être de pire en pire. Bisous, ma petite Séverine. Belle journée, bon lundi.
6: Bisous.
1: Salut, Sabine.
7: Salut.
1: Bienvenue sur Europe 2, Sabine. Alors, revendication pour son couple?
7: Moi qui mange la bouche fermée parce que ça fait 10 ans que mes oreilles saignent à chaque repas.
1: Ça, c'est horrible.
3: 10 ans? C'est bien horrible, patiente,
5: ça.
3: Dis donc.
5: Ça peut rendre fou.
1: C'est ton mec qui fait du bruit?
7: Ah, c'est horrible.
1: Ouais, je sais, il y a des gens comme ça.
7: C'est horrible. Et même pour vous dire, à mon anniversaire, il me dit « Ouais, qu'est-ce que tu veux ?» Je lui dis « C'est quoi? Je veux rien. Je veux juste que t'arrêtes de manger la bouche ouverte.
5: » Oui, ça va, ça bonne ambiance dans le couple.
1: Et il se calme, pas du tout.
7: Ah, il a un peu du mal.
1: Moi, je fais des efforts. Alors, je fais des efforts parce que je mangeais un peu bouche ouverte des fois.
6: Oui.
1: Je faisais pas attention.
5: Tu fais le bruit avec la cuillère quand tu prends de la
1: soupe là. Non, ça je fais pas.
4: Le café le matin.
1: Non. Ça je ne fais pas. Ça je fais pas le truc comme ça. Mais j'avais tendance à faire.
4: C'est très agréable. Quand tu commences à bloquer sur ce genre de bruit,
3: c'est mort.
4: Après c'est horrible.
1: Je sais.
4: T'entends que ça.
1: Ah, je suis d'accord. Je suis d'accord. C'est très désagréable et maintenant j'essaie de me corriger.
5: De là, le demander en cadeau d'anniversaire, faut être à bout quand
1: même. Ça s'appelle misophone, si je ne dis pas de bêtises, les gens qui sont
7: oui,
1: comme ça.
7: Oui, c'est misophone, c'est exactement ça.
1: Qui ne supportent pas les bruits des bouches, des bruits de on les appelle les misophones. C'est très handicapant, c'est... Hein, parce que ça peut être.
7: Tous les petits bruits. Ouais, mais en fait, ça rend dingue, t'as envie de tuer la personne qui est en face de toi.
1: Ma belle-fille, elle est misophone et à table, on a déjà eu quelques petits moments d'engueulade parce que moi, je me rends pas compte. Elle a raison, hein, c'est pas élégant de faire du bruit avec sa bouche, mais tu t'en rends pas compte. Et en fait, elle était là, elle regarde du coin de l'œil comme ça, tu dis ok, j'ai compris.
4: C'était toi.
1: Non, mais le chewing-gum, c'est le fameux.
6: Ouais.
1: On a tous des fois tendance. Fais pas attention. Mais
6: il y a les gens qui reniflent aussi sans s'en rendre compte tout le temps.
1: Bah, des fois, j'ai fait les deux. Il m'est arrivé de mâcher un chewing-gum en reniflant.
5: Voilà. Et après, tu lèves la cuisse, bon, petite en même temps.
7: Et là,
5: ça fait diversion.
1: Ouais, c'est vrai, c'est très désagréable. Je t'embrasse, Sabine. Bisous.
5: Salut, Sabine.
7: Bisous.
1: Salut, Sabine. Salut. Alors, Héloïse.
8: Salut, Europe 2.
1: Bonjour, Héloïse. Ma petite Héloïse. Alors, raconte-moi un peu les revendications du couple. On en est où, là? On va pas brûler des poubelles pour ça, quand même, si?
8: Oh, bah non, quand même. Et je constate qu'il y a que des filles qui sont passées pour l'instant.
5: Ouais, parce que vous êtes chiante, vous êtes jamais contente.
1: Parce que les hommes n'osent pas.
8: C'est ça.
1: N'osent pas. On en aura peut-être un dans un instant. Tiens, vas-y, je t'écoute.
8: Ben moi, c'est les mouchoirs sales, mouchoirs jetables. Donc, comme son nom l'indique, ça doit être jeté après être utilisé. Et qui traînent. Donc, encore ce matin, j'en ai jeté deux parce qu'il y en avait déjà un qu'il avait laissé près de son lit. Il ne l'avait pas vu, donc il en a relaissé un autre par-dessus.
1: C'est pas ce qu'il y avait dedans.
8: Et puis moi...
6: Tu l'as entendu
8: se moucher? Je suis soignante.
5: C'est bizarre parce qu'il se mouche pas en plus.
8: Je suis soignante, ça doit pas traîner, ça fait tout belle. Hein.
1: Mais parce qu'il a raison, t'as vérifié quand même, parce que c'est peut-être qu'il a pas de rhume.
6: Oui.
8: Ah bah alors
5: c'est
8: là,
5: il a jamais le nez
8: une discussion alors.
1: Non mais c'est vrai que.
8: Vous mettez les conflits dans le couple, hein.
1: Le pire, c'est ceux qui se les mettent, et celles, hein, qui se les mettent dans les poches. Et quand tu fais la lessive, tu ressors.
5: Ah, puis ça te pourrit la machine.
1: Et ça te fait des petits trucs partout.
3: Pas possible.
6: Ouais. Enfer.
5: Ouais, mais ça peut servir 3 ou 4 fois. Hein. Tu sais, dès qu'il a resséché, tu peux t'en resservir.
4: C'est vrai.
8: Non, mais normalement, non.
5: Je les étends dehors.
1: Mais vous êtes cramé, j'ai jamais vu ça. Moi, je vais aller avec ma petite Héloïse, elle est propre. Elle est les autres, là, je te fais sécher, je te dis.
6: Tu préfères ça ou vieux mouchoir en tissu que.
5: Ah, mais c'est pire.
6: Bah, ouais.
5: Vieux mouchoir.
6: Non, mais le pire, c'est que mon grand-père, il se mouchait.
4: Et après?
6: Et après, sur le front, hop.
4: Ça ah, non, mais même toi, je vois, oh, t'as un bout de Nutella là, tiens, hop là, sur le saut de la lèvre là.
1: Ah ouais, t'as raison, ils me l'ont fait. Bisous, Héloïse, t'embrasse fort. Gérald ?
0: Bonne journée.
1: Bisous, Gérald. Bon, oui. Alors, mon Gérald, tiens, bonjour. Voilà mon bonhomme, qu'est-ce qu'il a?
0: Non mais on va parler d'un sujet important parce que jusque là bon bah c'est des trucs c'est juste les femmes quoi. Mais un sujet important je trouve c'est moi je voudrais choisir le côté du lit en fait. Une fois dans ma vie.
4: Ah, pareil, hein. C'est fou ça. On n'a pas la loi là-dessus. Hein.
1: Mais ouais. On n'a pas la loi. Ah, moi je m'en fous. Mais j'ai
4: moi quoi. Aussi je m'en fous, mais du coup à chaque fois c'est allons. Moi, je fais pas gaffe à chaque fois.
3: Ah, quand tu vas dans un hôtel,
4: elle va être face à la première vers côté la porte, côté porte.
9: Ah, moi, c'était l'inverse. C'était si y a un mec qui rentre pour nous tuer,
6: ouais, voilà, c'est ça.
9: Bah, elle préfère que ce soit moi en premier, tu vois.
4: Bah non, mais elle préfère se barrer en première, par contre.
1: C'est bizarre, ça. Moi, et alors, moi, c'est quoi? Ah, ouais, moi, c'est côté droit du lit. Ouais, t'as raison.
3: Moi, je suis à droite, moi aussi.
1: Il y a toujours un. Ouais, bah, ça, ouais, moi, je m'en fous.
9: Moi, t'es par terre, mais.
4: Sur le bord!
1: Ça, on n'avait pas de doute. Mais honnêtement.
4: Sur la table, t'as plus de couette. Mais c'est pas grave.
6: Mon côté, c'est mon côté.
1: Vous savez qu'on a un lit de 2 mètres avec ma chérie. Je pense que je prends 30 cm. Je pense que je prends rien. Je suis vraiment sur le bord du bord. Mais c'est et alors, Nad, par contre. Alors,
4: cette nuit, je me suis encore fait engueuler, tirer la couette. Et je lui dis, mais regarde, j'étais prêt à allumer la lumière. Hein. Je lui dis, regarde, tu vois bien qu'on a une couette de 240 qui est censée dépasser.
3: Oui, oui.
4: Tu vois bien qu'elle va même pas au bout du lit de ton côté, là. Oh là, là. Et l'autre, elle était emmitouflée dans les trucs comme ça. Là.
1: Alors moi j'ai...
4: Et en plus, elle râle.
6: Mais colle-toi, elle.
1: Moi, j'ai ça avec ma chérie. Et donc, elle me laisse pas de place pour dormir. Donc, des fois, je lui dis, écoute, vraiment, le lit, je vous rappelle, 2 mètres, hein, c'est ouais. important. Vous savez ce qu'elle fait? Elle met un oreiller entre le bord du lit et elle. Un oreiller. Donc forcément, il vient bouffer quasiment 80 cm. Et donc, je dis, mais enlève l'oreiller. Elle me fait, non, je préfère comme ça.
6: Sinon, je tombe.
1: Vous êtes compliqué, hein, des fois. Oh, oh là là là là.
4: Et on n'a pas la loi là-dessus. C'est un
1: bisous, mon petit Gérald. Évidemment, tu le dis pas, t'es lâche.
0: Ah bah non, et puis en plus hier c'était son anniversaire, donc je vais pas lui faire écouter.
1: Ouais. Mais il y a toujours une raison, puis après c'est dimanche, puis après c'est le solstice d'été, il y a toujours un truc quoi.
0: Oui, c'est ça, bien sûr.
1: Bisous Gérald, s'embrasse, vive la Belgique.
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Merci de faire partie de la bande Europe 2. On est content que vous soyez là à délirer avec nous le dimanche soir. On profite ensemble. On continue de se marrer avec Koh et toute l'équipe dans un instant. Les off de l'émission, c'est tout ce que vous entendez pas. Et parfois, on comprend mieux pourquoi après justement les avoir entendus. Restez bien là, c'est dans 3 minutes. Après Carly Rae Jepsen sur Europe 2.

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1: Laissez-moi nous présenter notre copain, la digne représentant des producteurs sonores français qui Bonjour. Passe ses journées enfermées dans le studio, qui nous fait les plus belles compositions, c'est notre Nico. Ouais. Ça va Nico ?
2: Bonjour Coé, bonjour à tous.
3: Bonjour
1: ça va
3: super et toi ?
1: Allez, c'est ton moment à toi. L'île Maurice te regarde, l'île Maurice t'écoute.
2: Bonjour mesdames et messieurs, bienvenue dans les offs de Coé sur Europe 2.
1: C'est ringard ça, tu sais. Je te dis rien parce que t'as pas l'habitude, mais honnêtement, il y a un moment...
2: Moi j'adore ça.
1: Ouais, mais c'est ringard quand même.
2: On commence tout de suite avec Pietre qui a eu l'habitude de s'échauffer la voix, hein, mais d'une certaine manière, avec une certaine musique, que j'ai beaucoup apprécié.
4: Pue du cul, tu pues du mur, tu pues du mur.
5: Je l'ai pas, c'est quelle musique ?
4: Tu pues du mur.
6: Tu pues du cul, Francky Vincent.
4: Ouais. Tu pues du mur.
1: Ah oui.
2: Eh oui, fallait la connaître celle-ci.
1: Eh oui, monsieur a des références, hein. Monsieur aime les Antilles, donc il connaît toutes les grandes musiques.
2: Et on va revenir toujours sur Pietre, voilà. Un petit passage bien particulier qui a eu lieu cette semaine. On écoute ça.
7: Il n'osait pas le dire.
1: Il est très à l'aise parce qu'il a fait son coming out.
3: Mais dans les années, c'était Robert Redford dans Le Père Noël est une ordure.
1: Dans les années 60.
2: Ah oui. C'était Robert Redford. Le Père Noël est une ordure.
3: Non, c'était Charles Bronson.
1: Je l'ai même pas reprise parce que je t'ai vu, je t'ai entendu partir.
3: J'ai commencé par les bronzés. J'ai entendu rien de bon là.
1: Mec, je t'ai entendu partir dans un truc. Je n'ai même pas compris quand t'as dit c'est Robert Redford dans Le Père Noël est une ordure.
7: Moi, je pensais que t'allais parler l'homme qui parlait.
1: Katia.
3: Katia,
1: Christian Clavier.
3: Que les beaux-parents appellent Robert Redford. Charles Bronson. Charles Bronson, avec nous.
1: T'avais qu'à dire Christian Clavier, Katia dans la.
8: J'ai eu tout faux là-dessus.
2: Parce que t'imagines Robert Redford.
1: Non, oui, Katia, non, mais on n'imagine pas, mais j'ai même pas relevé.
8: C'était nul.
2: Bah alors, Coé,
1: c'est grave quand même.
2: Tu es content, tu as été très content cette semaine, voire un petit peu trop. Tu t'es un petit peu lâché quand même, hein.
1: Bravo! Bah alors, écoutez. Vous savez que là, notre directeur des programmes, au niveau durée d'écoute, il a une petite érection matinale. Hein.
2: On va lui demander.
8: Alors, c'est fou.
1: Il est atteint de priapisme.
8: C'est ça. Ah.
2: Alors, j'aimerais aussi saluer Tony, hein, qui est là l'après-midi. Et Tony, qui a toujours des explications un petit peu particulières.
9: Ok, et qu'est-ce que j'allais te dire ? Merde, qu'est-ce que j'allais te dire, du coup ?
1: Il est long.
9: Oh, je suis fatigué.
1: Il me fait ça 10 fois par jour. Il vient te voir et fait attends, Coco, je voulais te dire. C'est quoi déjà ? Ça me reviendra.
2: Et enfin, mon petit Corentin. Voilà, c'est ton petit moment.
1: Ah, c'est les moments en chanson.
8: Je sais plus. Là, je sais pas. Vas-y, enlève et je vais refaire. Je vais chanter par-dessus et je vais rattraper, comme ça t'auras juste à. Laisse tout et tu reprendras dessus. Tu gardes le premier, mais juste le gigot que j'ai fait en deuxième, tu le mets à la place. Tu vois ce que je veux dire ? Ok ?
2: Bah là, je vois pas.
1: Ouais, comment tu veux qu'il s'en sorte ? Le gigot que j'ai mis en premier, je te chante dessus. Non, mais. C'est tout.
2: Et enfin, je terminerai avec cette fameuse phrase d'un très célèbre philosophe.
10: Laisse pas traîner ton fist, moi je te mets ma main dans le cou.
1: Voilà, très bien, voilà, j'ai bien fait, j'ai toussé au bon moment, je sentais bien que.
2: Bravo. Allez.
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0: Europe 2, la radio qui vous fait oublier que nous sommes dimanche soir. On passe tout le temps un bon moment avec la playlist Pop Europe 2. Bormin arrive, le remix de Foster de People qui déchire. Et puis la suite et la fin de Koé sur Europe 2 l'After. Le bar de piètre vous ouvre ses portes juste avant 20h, c'est à ne pas louper. Ça aussi, c'est à ne pas rater.
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3: Ah, bah ouais. Enfin.
4: Alors, excusez-moi avant que le baron, je voulais juste te dire, c'est Piètre qui vous parle là. J'ai été vérifier les mots bretons de la machine à café et ils étaient tous bons.
3: Ah, merci, bah, votre traduction
4: était bonne.
2: Ah bien, merci beaucoup.
4: Allez, on va fêter ça, mon gars. Le problème, c'est que je sais plus où on en est là. Alors ça, c'est une bonne idée, ça.
3: De quoi?
4: Plus d'écrives. Rien que pour la beauté des paysages, monsieur.
3: Ah, t'as raison. Ah, comme ça, on pourra mieux admirer les éoliennes bien dégueulasses.
4: Ah, tu sais ce que t'es, toi?
3: Non.
4: Un gâcheur d'enthousiasme.
3: Oh, ça va.
4: Je dis la vérité.
3: Ah
4: ouais, mais
3: bah ouais.
5: Gâcheur d'éolien.
6: Alors, des éoliennes.
7: Il faut la deuxième.
6: Deuxième indice.
4: Bon, par contre, ça devrait être interdit au moins de 18 ans.
3: Qu'est-ce qui devrait être interdit?
4: Les technologies sans fil.
3: Sans fil.
6: Il y a des gens qui ont été chopés en train de faire l'amour.
4: Non, les technologies sans fil, c'est pas la vanne.
6: Mais m'engueule pas
4: retenir.
6: Non plus. Bah, c'est pas la vanne. Qu'est-ce que je sais pas quoi retenir, moi?
7: Mais sans fil.
6: C'est pas ça qu'il faut retenir.
4: Sans fil. Non, pas tac-tac, justement.
7: Téléphone.
4: Bon. C'est pas dangereux comme truc? Parce que si tu passes au milieu, tu risques pas d'être électrocuté.
3: Ouais, mais ils ont mis ça en hauteur, évidemment. Mais juste en dessous, ils ont ouvert un restaurant Crousty Oiseau.
6: Je comprends rien. Un mec qui me dit c'est pas ça qu'il faut retenir, mais je retiens rien. Donc,
5: C'est un truc avec les câbles à haute tension.
7: C'est un oiseau qui a tout fait sauter.
4: Ils ont inventé, c'est les Finlandais qui ont inventé un système d'électricité qui passe, mais sans fil. En fait, au lieu que t'auras plus de fil dans les...
5: L'induction, quoi.
4: C'est ça. Ils mettent des poteaux en hauteur et ils transmettent l'électricité de poteau en poteau et t'as plus de fil au milieu.
7: En Bluetooth, ils sont pas.
6: Ça doit être bon pour l'environnement, ça, non?
4: Après, c'est ce que je veux dire. S'il y a un oiseau qui passe à ce moment-là, ça fait un grain croustille oiseau.
6: Je pense qu'au niveau cancer du cerveau, on doit être bien là aussi, non?
7: Ah ouais,
6: pas mal.

matin sur Rock Europe 2. Peut-être que vous allez gagner 30 000 euros en cette fin de week-end. Bah si, puisque je vous le dis. 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On en parlera dans quelques minutes. Avant ça, on prolonge la playlist Pop Europe 2 avec Martin Solveig, Billie Eilish et puis Manon Lisa. Ça, c'est encore une découverte Europe 2, le petit pêcheur. T'as fait du bien.

0: The Place to Be pour bien finir le week-end, c'est Europe 2. Et tant qu'on parle anglais, on va croiser des Britanniques qui, au fil des années, sont devenus un des plus grands groupes du monde. On les suit depuis le tout début chez Europe 2. Coldplay nous rejoint après Jérémy Frérot et Katsai.
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Et pour le moment, voici Eva. C'est trop tendre.

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vous en parlez tout à l'heure. 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

boîte qui fait GTA 6 ont passé des mois dans les bars à striptease pour faire du repérage. Et la gueule de la comptable quand tu lui envoies ta note de frais. 2 heures avec Gisela, 4 500 $. Eh ben tous c'est Monique. Hein. C'est la playlist de Pop Europe en ce moment avec Muse dans 3 minutes. Et puis Tove Lo avec Stromae. Évidemment.

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Et revenu dans 10 semaines, c'est Noël. Alors je l'ai bien compris, dans l'enfer mes courses ce week-end, il y en a de partout. Les Ferrero Rocher sont en rayon, les décos aussi dans pas mal de magasins. Et ma chérie qui commence à me dire qu'il faut acheter ci, qu'il faut acheter ça. Elle a passé la journée d'hier à regarder les téléfilms de Noël aussi, j'en peux déjà plus. Il manque Maria Carré à la radio et on sera prêt. Alors pas encore chez nous, hein, vous inquiétez pas, mais elle arrivera bien assez tôt. Pour l'heure, on déroule la playlist Pop Europe 2 ensemble avec celle qui était numéro 1 du Top France Europe 2 ce matin, c'est Adèle Castillon. On va écouter Été avec toi après Martin Garrix et Ed Sheeran, ça sort sur Europe 2.

0: C'est la fin du week-end, on en profite ensemble avec la playlist Pop Europe 2 et le dimanche soir, ce qui est cool, c'est qu'il n'y a pas beaucoup de pubs. La preuve, on va se faire la dernière de la soirée dans moins d'une minute trente. On profitera du nouveau Estelle, d'Elencio et d'Alex Warren en approche sur Europe 2.
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1: 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Elle arrive, Marguerite, après Angèle et Grand Corps Malade Stilto sur Europe 2.
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Europe 2, cette fin d'année 2026 sera très sympa pour Vianney, puisque après avoir construit sa cabane dans les bois, il est de retour depuis quelques mois maintenant. Il vient d'être papa d'une petite fille qui s'appelle Rita. Il est le nouveau parrain de la Starac et il va sortir son nouvel album le 6 novembre. Ça approche, c'est dans moins d'un mois. Il s'appellera Les Évadés. Il y aura 11 chansons, dont celle-ci que j'aime énormément. Grande histoire d'amour entre Vianney et Europe 2. Voilà, d'or et d'état.

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1: Europe 2, est-ce que vous savez qu'il y a des jeux d'horreur sur Netflix? Tu savais pas? Bah, moi non plus, c'est ma chérie qui m'a appris ça. On a fait un là ce week-end qui s'appelle Détraqué. Bon, bah, au titre, j'aurais dû m'en douter, mais résultat, je fais des cauchemars depuis hier soir. Alors que ma chérie, rien du tout. On sait qui porte la culotte à la maison. La playlist Pop Europe 2, c'est en ce moment. Voici Pierre Demar et Manon Lisa. C'est l'histoire d'un

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Charlotte Cardin, vous avez le podcast sur europe2.fr. Là, voici.

Europe 2, j'ai un pote qui m'a appelé ce week-end. Alors bon, chez lui, il faut savoir qu'il capte très mal. J'ai entendu, tu viens, on se fait un rhum banane. Aucun problème, j'ai été chaud, je commence à me préparer et tout. Et puis au final, il m'a rappelé une minute plus tard, parce qu'il captait un peu mieux. Il m'a dit, attends mec, t'es vraiment chaud pour faire l'Ironman avec moi? Vous savez, l'Ironman, c'est cette course de fou là. Bon, j'ai raccroché, je me suis fait une raclette. Voilà, j'ai mis des années à me bâtir ce corps. C'est pas pour tout foutre en l'air comme ça. Voici Temper City sur Europe 2.

Europe 2, tel des aventuriers de la pop, on part à la recherche de ce qui se fait de mieux dans le monde entier avec notre petite lampe frontale, comme ça. Ça, on vous l'a ramené d'Angleterre. Elle s'appelle Sienna Spiro, elle est toute jeune. Nouveauté pop Europe 2, voici Great Expectation. Et l'anglais, c'est pas ça, mais...

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Europe 2, j'ai une chance immense, celle de faire le travail dont je rêvais quand j'étais petit. Je suis animateur radio ici sur Europe 2, mais peut-être que vous, votre travail, c'est pas forcément votre passion, ça vous saoule d'y aller le matin. Faites-le avec Koé, ça va beaucoup mieux se passer. Rendez-vous demain matin 7h-11h, et là, rendez-vous avec Teddy Swims. J'ai

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Europe 2, Rihanna a récemment déclaré qu'elle avait 170 morceaux inédits en stock qui étaient prêts à sortir à n'importe quel moment. Bon bah on aimerait bien que ce n'importe quel moment approche, puisque ça fait quand même 10 ans que Rihanna n'a rien sorti. Voilà, je pense que it's time, comme dirait Marie Carré. Elle arrive Rihanna après Olivia Rodrigo et Tove Lo Stromae. Je suis sûr que Stromae il est d'accord avec moi, faut que Rihanna sorte un truc. Ah ouais.

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sur Europe 2. Angèle, une seule vie.

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0: Puis c'est pas seulement qu'avec les lycéens, c'est avec tout, quoi. Dès qu'il y a une poubelle, le PSG gagne la Ligue des Champions, les poubelles, elles prennent cher.
1: Ah, je sais pas pourquoi. Je crois que c'était un document exceptionnel. Bah oui, on a ça que sur Europe 2, on en a une.
0: Nous sommes avec une poubelle qui a été prise à partie pendant le blocus lycéen. Oui. Allô?
2: Allô, moi, t'en es.
0: Richard. Oui, on vous entend.
2: Bonjour. Alors, je suis poubelle jaune.
0: Ah, d'accord.
2: Ah, enfin.
3: C'est ce qu'on se pose la question.
2: Ce qu'il en reste.
0: Ce qu'il en reste, mais mince, ouais. Comment allez-vous?
2: Ah, alors là, physiquement, je suis, mais un caboté, man.
3: Ça s'entend un peu, hein.
2: Moralement, je suis pleine. Ouais. Ça déborde, il y en a trop. Pourtant, je suis habitué à recevoir de la merde, hein. Mais là, là, c'est organisé, c'est pas trié. Hein.
0: Alors, qu'est-ce qui s'est passé? Racontez-nous.
2: Alors, 8 heures.
0: C'était quand dans la semaine, là?
2: Ah oui. 8 heures, ils m'ont renversé.
0: D'accord.
2: 8h15. Ils m'ont frappé. Je ne sais pas pourquoi. Vraiment, moi...
3: Vous ne les avez pas insultés, provoqués.
2: Rien, mais moi, 8h, 18h, c'est pas mon problème. ils sont 35 par classe. Ils m'ont quelque chose. Et plus de place au CDI.
3: Oui, c'est pas grave.
2: C'est pas mon problème non plus. Alors, regarde, j'ai déjà dit, ils m'ont frappé.
3: Ouais.
2: Ben, tellement, ça m'a marqué, ils m'ont frappé.
3: Ça s'entend. Vous avez le couvercle de travers, j'ai l'impression. Là. On ne voit pas, mais.
4: Il y a une roulette qui part sur le côté.
2: Ça déborde du couvercle. Ouais. 8h30.
3: Ah, ouais. Oui.
2: Ils m'ont incendié.
3: Oh là là!
2: 9h!
0: Ouais.
2: Un lycéen m'a jeté un contrôle de maths. Alors là, ben voilà. Là, j'ai compris que j'étais au milieu d'un mouvement social violent.
0: Eh ouais, vous leur reprochez quoi, du coup, concrètement?
2: Rien.
0: Rien?
2: Non, ils ont le droit de manifester.
0: Bah alors.
2: Mais pourquoi, moi?
3: Bah oui.
2: Je suis une poubelle, moi, la réforme, je connais rien, moi. Mon seul projet politique, c'est le tri.
0: Bon, ouais, c'est vrai.
2: Alors,
0: vous avez eu peur, je suppose?
2: Oui.
0: Ouais.
2: Oh, oui.
0: Bah ouais.
2: J'ai eu peur, il y en a un, il m'a lancé une canette vide.
0: Ouais.
2: Vide.
3: Bah alors.
2: Même dans la violence.
3: Putain, fort.
2: Les jeunes sont plus défendus. Je n'étais pas là pour trier les canettes, moi.
3: Bah alors, un petit peu quand même, si, c'est un peu votre job, hein, récupérer des canettes vides.
2: Jaune.
3: Bah oui.
2: Jaune.
3: Oui, bah oui, oui.
0: Ah,
3: oui,
0: elle s'est tout, elle a perdu la boule.
2: Ah oui. Ah oui, c'est moi.
3: Bah oui, c'est vous, là, c'est la jaune. Ah, mais elle a pris un coup, là.
0: Bah,
3: là,
0: ouais,
3: bah, là c'est même
0: donc,
3: plus, là.
0: Aujourd'hui, poubelle jaune, vous demandez quoi, là?
2: Du respect.
0: Bah oui.
2: Du respect. Et qu'on arrête de me prendre pour une militante. Ouais, je suis un bac à ordures. Ah, en France, c'est un métier difficile. Bah, en plus, je dois faire le maintien de l'ordre. Non, je demande une reconversion dans le compost.
3: Ça, c'est tranquille, le compost. Hein.
2: À bientôt. Il y a le ramassage scolaire.
0: Allez.
2: À bientôt, peut-être. Hashtag soutien aux poubelles de France. Eh oh, doucement, toi.
0: À bientôt. 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
2: Voici une info qui vient de tomber.
3: Alors ça, c'est très tordu, mais bougrement intelligent.
2: Meur Smiles. Doit être un nom, hein. A connu un parcours pour le moins atypique. Elle est créatrice de contenu, cette demoiselle, pour adultes. Elle vient de Cebu, aux Philippines. Elle utilise aujourd'hui une partie importante de ses revenus pour construire une école destinée aux enfants de sa communauté. En 2024, elle a acheté un terrain pour 1,7 million de pesos philippins.
4: Ça fait 300 euros. Voilà.
2: Afin d'y lancer son projet, l'objectif est de créer une école capable d'accueillir plus de 300 élèves. C'est beau ça. Ouais. Quand je pense que chez nous on les brûle et eux ils se battent pour en construire. Comme quoi.
5: Ça fait 24 100 euros.
2: Quand on a trop le bonheur chez nous, on ne voit plus que les mauvaises choses. Nous on brûle nos écoles. On oublie que chez nous, on ouvre le robinet, il y a de l'eau qui coule, il y a des gamins dans les pays du monde, ils n'ont pas d'eau minérale. Et on oublie, nous, ces petites choses-là. En attendant la fin des travaux du bâtiment principal, un centre éducatif plus petit fonctionne déjà sur place. Tout ça grâce aux revenus de ses comptes pour adultes.
4: Mais du coup, quand c'est comme ça, généralement, il y a toujours la photo du donateur. Qu'est-ce qu'ils mettent comme photo
2: Habillé.
6: C'est normal.
2: Vous savez quoi?
5: Françoise Dolto, elle l'a fait?
2: Oui. Et bien, vous savez quoi? Par principe. Je vais m'abonner à son compte. Je vais mettre la carte de la boîte parce que c'est important. Chérie, si tu m'écoutes, c'est pour financer une école.
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3: Eh bien, bonjour à toutes. Bienvenue sur Europe 2 et bienvenue dans les moins grosses têtes avec autour de la table. Si elle était un fruit, elle serait un fruit de la passion. C'est mignon, mais ça t'arrache la gueule, stouf.
2: Bonjour.
3: À côté de lui, s'il était un légume, l'aubergine ou le concombre, mm-hmm. Avec une petite goutte d'eau, Pietre.
4: Bonjour.
3: Si c'était un légume, aucun, ce serait plutôt un burger, Corentin.
4: Ah oui, ouais, j'aime bien.
3: Et notre réalisateur, lui, c'est pas un légume, c'est Corentin en plus grand. C'est un double cheese, vite.
5: Bonjour.
3: Dans les moins grosses têtes, pour jouer, on va commencer avec une première question. T'as un auditeur qui a un rendez-vous Tinder, monsieur je trouve, à Lisbonne. Je trouve à Lisbonne.
4: Ah, t'es pas mal.
3: En Écosse, une loi insolite existe, mais quelle est cette loi ?
6: Est-ce que c'est un rapport avec le kilt ?
3: Non.
7: Avec les animaux ?
3: Non, alors c'est en rapport à une urgence, et
4: la
3: quand
4: bière.
3: Vous avez cette urgence, on n'a pas le droit de la refuser.
4: Concerne
2: les toilettes, donc ça concerne.
7: Ouais. Non, ah, quand quelqu'un a envie de faire pipi et qu'il frappe à ta porte, t'es obligé de lui ouvrir.
3: Toc, toc, on frappe à ma porte. Bonne réponse. Ouais. Une vieille loi coutumière stipule qu'il est obligatoire de laisser rentrer toute personne frappant à votre porte pour utiliser les WC.
4: Ouais. Putain, c'est ouf.
3: Qui sont chez vous. On va avoir une autre question. Madame Plan, à 7.
6: Ça fait beaucoup là.
7: Ouais, commence à...
3: Au Royaume-Uni, un record insolite a été battu, mais quel est ce record ?
7: C'est récent ?
3: J'ai pas la date.
7: C'est sportif ?
3: Alors pas du tout.
2: C'est sexuel ?
4: C'est insolite ?
3: C'est très insolite.
6: C'est avec de la cuisine ?
3: Pas du tout.
4: Ça concerne une coutume ou
3: C'est pas une coutume, c'est à mon avis un défi qui doit avoir quelque chose de lié à la nature.
2: Les gens à poil, les nudistes ?
3: Non, ils sont pas tout nus, au contraire, ils sont pas tout nus.
4: Ils sont déguisés ?
3: Ils sont déguisés en quelque chose.
6: En zombie, c'était pas un truc.
3: Pas en zombie,
2: en
3: schtroumpf. Je vous ai parlé de la nature.
4: En arbre.
3: Le record du plus gros rassemblement de personnes déguisées en arbre. Le plus drôle, c'est d'imaginer le brief de la sécu avant l'événement, surtout rester planté là. Si un chien s'approche, ne paniquez pas. Bonne réponse de Corentin. Mes chers moins grosses têtes, c'est déjà fini pour aujourd'hui. On se retrouve la semaine prochaine. Et sachez ceci, le frère végétarien de Bruce Lee s'appelle Bronco.
4: Broccoli.
3: Merci, au revoir, à la prochaine.
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1: Voici le JT chanté du jour avec un Américain de 19 ans qui risque jusqu'à 7 ans de prison. Parce qu'il a fait une énorme bêtise au restaurant. Qu'a-t-il fait ? Découvrons-le dans ce reportage chanté.

0: Ah oui, évidemment, faut pas sortir avec une arme, monsieur. Ouais. Évidemment. Une autre info qui vient d'arriver, hein, c'est le Japon. Ah. Où un septuagénaire, ça veut dire quelqu'un de
1: 70 ans,
0: a dû subir une intervention chirurgicale. Ah bon ? Mais alors, que s'est-il passé ? Je crois qu'il a encore essayé quelque chose et on aurait pu le faire rentrer dans le non-non. Voilà. Ça ne se met pas là, écoutez bien. Babylon System.

0: Le monsieur, je savais déjà pas qu'on pouvait rentrer quelque chose là, mais le monsieur, il a rentré une corde à sauter.
1: Plus d'un mètre. Est-ce qu'il a mis les 1 mètre? Je pense qu'il a dû rentrer un petit peu et ça devait pendre. Parce que tu peux pas rentrer 1 mètre.
2: Puis après, il prenait comme ça et allez, hop, il faisait sauter.
0: Mais non.
1: Allez,
0: faites pas ça. Hein.
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3: Si je ne dis pas de bêtises, nous avons une nouvelle vente, un nouveau télé-shopping, je crois.
4: Exactement.
3: Des objets qui viennent d'arriver, c'est quoi?
4: Il y a un auditeur qui a besoin de Pierre et Maryse pour vendre deux motos.
3: Oh, ça va.
4: Alors allez.
5: Moto.
4: On arrive
5: à le dire, moto, il y a deux syllabes.
6: Bonjour à tous. Et bonjour, chers auditeurs d'Europe 2. Bonjour Maryse.
7: Et bonjour Pierre.
6: Eh bien, chère Maryse, quelle joie de vous retrouver,
7: oui,
6: Maryse.
7: Pareil.
6: Et quel bonheur de voir cet engouement et cette joie de vie. Bonjour Maryse.
7: Oui, bonjour Pierre.
6: Eh bien, chère Maryse et chers téléacheteurs et chères téléacheteuses, bonjour Maryse.
7: Bonjour Pierre.
6: Bienvenue dans ce nouveau rendez-vous sur Europe 2. Bonjour Maryse.
7: Bonjour Pierre.
6: Maryse, je ne sais pas si je vous ai dit bonjour Maryse.
7: Si, bonjour Pierre.
5: Ah, je n'étais pas sûr non plus.
7: Bonjour Pierre.
6: Eh bien, que allons-nous devoir vendre aujourd'hui, Maryse?
7: Bonjour Pierre, aujourd'hui nous allons devoir vendre deux motos. La première.
6: Très bien Maryse.
7: La voici, elle arrive, vous voyez.
6: Quel est donc ce modèle, chère Maryse?
7: C'est une Suzuki Hayabusa.
6: Eh bien écoutez, chère Maryse. Merci beaucoup, d'ailleurs les gens peuvent l'entendre chez eux, c'est un très très beau bolide qui ronronne. Une magnifique Maryse.
7: Oui.
6: Suzuki, une magnifique Suzuku Ayak, chouchou dans le kiki, une.
5: Bah non.
6: Non, une magnifique chouchou qu'elle barre en bas. Non,
7: non,
6: Dieu, n'arrive pas ce matin. Une Suzuki Anamora, sus le kiki, là, il y a la caméra. Non,
7: non,
6: non,
7: non,
6: non, non, c'est pas possible.
7: Mais non,
5: c'est pas du tout ça.
7: Je vous ai dit que c'était une.
6: Ah, mais il n'y en a pas un kiki, il y en a qu'un.
7: Non, c'est Suzuki Hayabusa. Bon, bref, je vous amène. La deuxième moto, ça sera plus simple.
6: Merci, Maryse.
7: Là, voilà.
5: Ah, elle est belle, celle-là.
7: Ouais. Alors, celle-ci, Pierre, c'est une Kawasaki Ninja ZX 10RR.
5: Oh non. Ouais, je vais prendre un café.
4: On est là, Pierre.
7: C'est une Kawasaki Ninja ZX 10RR.
5: Elle va faire un AVC.
7: C'est bon.
4: Pierre,
7: la moto.
6: Merci, Maryse.
7: Ah, merci Pierre.
6: Allez. Magnifique. Pierre. Magnifique moto verte. Ah.
7: C'est ça.
6: Que vous allez donc répéter maintenant.
7: La Kawasaki Ninja ZX 10RR.
6: Ah, magnifique, absolument. La 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une talkiki d'un ninja pour faire du X. Une
5: talkiki d'un ninja.
7: Mais non,
6: un kiki qui a du caca kiki que le cucu. Une aile kaba chichi dans la frayeur ninja. Non, monsieur, non, une ninja de zelalalalal.
7: Une Kawasaki Ninja ZX10RR.
6: Oui, de toute façon, je m'en fous, Marie, je fais du vélo. Regardez comme je m'en balèque. C'est tombé. J'ai toujours préféré ma vieille Renault 19 des cabriolades, la fameuse Chamade. La Renault 19 Chamade, magnifique par tous les temps d'ailleurs. Au revoir Maryse.
7: Oui.
6: Et au revoir Maryse. Et bon, je vous ken. Bon week-end.
7: Ah, et moi je pars bien.
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3: Le top de Stouff aujourd'hui. On y va, ma petite Stouffette.
4: Ce qu'on n'aime plus faire après 40 ans. On va commencer par le truc le plus simple, hein, sortir en boîte jusqu'à 6h du mat.
5: Ouais.
4: Non, à 22h, tu penses déjà à ton lit, puis les ambiances bruyantes, t'as plus envie de gueuler pour parler à quelqu'un.
3: J'avoue, la dernière
4: comme dans les restos où tu bois un coup, t'as l'impression qu'il est à fond.
6: C'est que là, je regarde pour un resto pendant quelques jours avec mes copains qui viennent du Sud. Ils m'ont dit, le premier truc qu'ils m'ont dit, parce que je leur mets un truc avec un peu d'ambiance, ils m'ont dit, non, sinon on pourra pas se parler si la musique est trop forte. Je les aime.
7: En attendant, moi, la dernière fois qu'on est sorti avec Corentin, une grosse teuf, il est rentré avant moi.
3: Ah ouais?
7: Oui.
4: Ah bon?
7: Il est rentré se coucher avant
5: moi. Mais on peut pas tout dire. Mais
6: oui, mais parce qu'il y avait un but au fait qu'il rentre peut-être.
5: Non. Pas du tout. Surtout pas.
7: Il a eu un petit coup de fatigue, il a eu un petit coup de boule, il est rentré avant moi.
5: Mais je suis rentré tout seul.
4: Allez. Bon, dans la même veine, on a aussi faire nuit blanche. Tu sais combien de jours on met à récupérer c'est pas possible.
6: Et pourtant, moi je sais faire. On l'a déjà fait avec Corentin, il s'en souvient. Moi, je sais aller à l'autre bout de la France, faire un mix, reprendre un train, reprendre l'antenne à 7h du matin.
7: Oui, parce que tu bois pas.
6: Mais c'est dur après.
7: Tu bois pas.
6: Ah, c'est dur quand même.
4: Après 40 ans, c'est pas possible de dormir à l'arrache sur un canapé. Tu peux pas. Ton corps refuse. Quand tu fais une sieste de 10 minutes, dormir chez quelqu'un toute la nuit sur le canapé, non, ton corps il veut plus. Tu te lèves le matin, en plus, t'es en.
6: Et même des oreillers qui sont pas les tiens.
4: Voilà,
6: tu vas chez des copains à toi maintenant,
5: tu ramènes ton oreiller.
6: Je viens avec mes oreillers. Parce que si les gens n'ont pas un bon oreiller, mais tu te lèves le matin, mais t'es en 1000 morceaux.
4: Accepter aussi une invitation de dernière minute. Psychologiquement, t'es déjà en pyjama, t'es avec ton plaid, sur le canapé. Devant la télé, tu regardes le SMS, tu fais
6: c'est vrai que t'as 20 ans, il est 23h.
4: J'arrive
6: tout de suite.
4: Voilà.
6: Il est 20h30, t'as 45 ans, on te dit tu viens, je suis déshabillé.
7: Vous êtes des vieux.
6: Mais t'as l'impression qu'il y a une maison à monter alors que t'as juste un pantalon à mettre. Je suis déshabillé.
4: Et on va terminer après 40 ans, se soucier de ce que pensent les autres.
6: Tu t'en fous.
4: On s'en fout. On s'en tape.
6: Complètement.
4: Franchement.
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2: Allez, on va jouer au blind test de Mytho. Oui.
3: Les musiques de Disney qui ont été remixées.
2: Oh, je fais péter mon bonhomme.
3: Comment?
2: Ah, fais péter.
3: Ah oui.
4: Comment?
5: Ça va?

0: L'original ?
1: Tout l'océan.
2: Ah ouais, effectivement.
1: Tout l'océan.
3: Est-ce qu'on peut réécouter le début de ta version ?
4: Première parole.
0: Ah, il a entendu un truc encore.
3: Les poissons font de la bite. Oui.
0: Ouais, j'avais bien que les pervers allaient dire un truc. Une dernière chanson.
2: Une dernière.
0: Dernière.
3: Il y a une fermeur.
0: Tout cochon, un poète qui sommeille, c'est le livre de la. C'est le Timon et Bumba, ça.
3: Le roi Lion.
0: Le roi Lion.

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3: Laissez-moi nous présenter notre copain, la digne représentant des producteurs sonores français qui Bonjour. Passe ses journées enfermées dans le studio, qui nous fait les plus belles compositions. C'est notre Nico. Ouais. Ça va, Nico?
4: Bonjour, Coé. Bonjour à tous.
5: Bonjour,
4: ça va super et toi?
3: Allez, c'est ton moment à toi. L'île Maurice te regarde. L'île Maurice t'écoute.
4: Bonjour, mesdames et messieurs. Bienvenue dans les off de Coé sur Europe 2.
3: C'est ringard, ça, tu sais. Je te dis rien parce que t'as pas l'habitude, mais honnêtement, il y a un moment.
4: Moi, j'adore ça.
3: Ouais, mais c'est ringard quand même.
4: On commence tout de suite avec Pietre qui a eu l'habitude de s'échauffer la voix, hein, mais d'une certaine manière, avec une certaine musique que j'ai beaucoup appréciée.
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7: Je l'ai pas, c'est
6: tu pues du mur,
8: tu pues du cul, Francky Vincent.
6: Tu pues du mur.
3: Ah oui.
4: Eh oui, fallait la connaître celle-ci.
3: Eh oui, monsieur a des références, hein. Monsieur aime les Antilles, donc il connaît toutes les grandes musiques.
4: Et on va revenir toujours sur Pietre, voilà. Un petit passage bien particulier qui a eu lieu cette semaine. On écoute ça.
9: Il n'osait pas le dire.
3: Il est très à l'aise parce qu'il a fait son coming out.
5: Mais dans les années, c'était Robert Redford dans Le Père Noël est une ordure.
3: Dans les années 60.
4: Ah oui. C'était Robert Redford. Le Père Noël est une ordure.
5: Non, c'était Charles Bronson.
3: Alors, je l'ai même pas reprise parce que je t'ai vu, je t'ai entendu partir.
5: J'ai commencé par les bronzés. J'ai entendu rien de bon là.
3: Mec, je t'ai entendu partir dans un truc. Je n'ai même pas compris quand t'as dit c'est Robert Redford dans Le Père Noël est une ordure.
9: Moi, je pensais que t'avais parlé l'homme qui parlait.
3: Katia.
5: Katia, Christian
3: Clavier.
5: Que les beaux-parents appellent Robert Redford. Charles Bronson. Charles Bronson, avec nous.
3: Mais t'avais dit Christian Clavier, Katia dans la.
10: J'ai eu tout faux là-dessus.
4: Parce que t'imagines Robert Redford,
3: non? Oui, Katia, non, mais on n'imagine pas, mais j'ai même pas relevé.
10: C'était nul.
4: Alors, Coé,
3: fais gaffe quand même.
4: Tu es content, tu as été très content cette semaine, voire un petit peu trop. Tu t'es un petit peu lâché quand même, hein?
3: Bravo! Bah alors, écoutez! Vous savez que là, notre directeur des programmes, au niveau durée d'écoute, il a une petite érection matinale. Hein.
4: On va lui demander.
10: Alors,
3: il est atteint de priapisme.
4: Alors, j'aimerais aussi saluer Tony, hein, qui est là l'après-midi. Et Tony, qui a toujours des explications un petit peu particulières.
11: Ok, et qu'est-ce que j'allais te dire? Merde, qu'est-ce que j'allais te dire, Nico?
3: Il est long.
11: Oh, je suis fatigué.
3: Il me fait ça 10 fois par jour. Il vient te voir et fait attends, Coco, je vais te dire. C'est quoi déjà? Ça me reviendra.
4: Et enfin, mon petit Corentin. Voilà, c'est ton petit moment.
3: Ah, c'est les moments en chanson.
11: Je sais plus. Là, je sais pas. Vas-y, enlève et je vais refaire. Je vais chanter par-dessus et je vais rattraper, comme ça t'auras juste à. Laisse tout et tu reprendras dessus. Tu gardes le premier, mais juste le gigot que j'ai fait en deuxième, tu le mets à la place. Tu vois ce que je veux dire? Ok.
4: Bah là, je vois pas.
3: Allez, comment tu veux qu'il s'en sorte? Le gigot que j'ai mis en premier, je te chante dessus. Non, mais. C'est tout.
4: Et enfin, je terminerai avec cette fameuse phrase d'un très célèbre philosophe.
12: Laisse pas traîner ton fist, moi je te mets ma main dans le cul.
3: Hey voilà, très bien, voilà, j'ai bien fait, j'ai toussé au bon moment, je sentais bien que.
4: Bravo. Allez.
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2: Inside Burger King, dans les coulisses d'un géant de la restauration, sur RMC Story, voilà. Bon, bah, ils nous expliquent comment Burger King fonctionne depuis 1954. On va aller faire un tour dans la villa des animateurs.
3: On va leur demander, pour commencer, on a Jean-Pierre Foucault qui est là.
4: Bonjour
3: Jean-Pierre.
4: Bonjour cher Stéphanie, comment allez-vous?
3: Très bien, et vous?
4: Pas fou.
3: Oh, alors?
4: J'ai demandé à changer de place dans l'avion à cause d'un bébé qui ne faisait que pleurer.
3: Ah, je suis d'accord, c'est chiant. Et alors, du coup?
4: Écoutez, apparemment, c'est pas possible quand le bébé est votre petit-fils.
3: Ah oui.
4: J'entre tout de suite. Démerde-toi. Une fois qu'on oublie cette minute de voyage, j'entre tout de suite à qui va gagner l'avion. Concentration, voici la question. Parmi ces propositions, quel fast-food existe vraiment? Réponse A, Burger King. Réponse B, Fenwick. C'est un fast-food dans lequel il faut manger une géante avec des fourches d'un Fenwick.
5: Ah ouais, chaud.
4: McDonald Trump.
6: Ah, pas mal.
4: Tati Krusty. C'est un fast-food dans lequel tu manges ta tati.
3: Tati Krusty. Non mais là, vous me sous-estimez quand même, Jean-Pierre. Hein. Je vais me vexer. Donc je vais répondre la A et c'est notre dernier mot.
4: C'est votre dernier mot. Ouais, c'est insoutenable. La Terre a arrêté de tourner, les oiseaux ont arrêté de voler. Moustiques ont arrêté de sucer, on entend les mouches péter. Enfin, là, c'est moi. Et c'est la bonne réponse.
3: Bravo.
4: Le droit de changer votre sang en décembre. Oui.
6: Pourquoi?
4: Vous allez en avoir besoin avec toutes les émissions que vous faites. À bientôt les amis. Miss Auvergne.
3: Merci Jean-Pierre et à bientôt. Monsieur Hollande, vous voulez intervenir?
7: Oui, pas exactement non. J'ai entendu Burger King, du coup je dis coucou. Parce que j'aime beaucoup ce fast-food, les burgers, la boisson avec les frites, les petits desserts, vous savez, glacés avec le napa, super mam-mam. Et même une fois, voyez, j'ai mangé 3 sandwichs, méga mam-mam.
3: Doucement quand même avec les fast-food, monsieur Hollande. Faut rentrer dans le maillot cet été.
7: Oh, le maillot, j'ai oublié mam-mam.
3: Oh là là. Bon, on parlait pas de la mayonnaise, mais bon, on va finir avec Patrick.
8: Ça va, Bélou, vous êtes en forme.
9: Putain, je suis crevé avec le cabaret, là, couvre bientôt. Là, je suis en train de faire le dernier coup de peinture, là.
3: Ouais, c'est bien.
9: Cabaret à patoche, là. Jean-Ouard, vous savez que mon TikTok, là, il cartonne à l'international.
10: Vous avez vu les Japonais et tout le monde.
9: Quand je pense que la France m'a traité de beauf pendant 30 ans, alors que les Japonais, les Américains dansent sur ma chanson. J'avais une équipe de footballeurs américains qui dansait dessus.
11: Bah ouais.
9: J'aurais préféré une équipe libertine de colombienne, mais bon.
3: Patrick, je vais rassembler tout ça. On parle de fast-food. Vous en mangez, Patrick?
9: Ouais. Bah putain, du côté de Rocamadour, il y en a pas beaucoup, mais j'en commande souvent. Du coup, des fois, il y a le livreur qui arrive.
3: Ouais.
9: Et il fait quoi, le livreur?
3: Il fait quoi?
10: Il frappe à la porte.
3: Ah,
9: il fait toc toc.
3: Ah,
9: allez, Monica.

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0: C'est le livreur de Livéro qui voulait que je mange son bout. J'ai répondu, je ne peux pas, t'oublier les sauces à chaque fois.
2: C'est vrai qu'il est lourd, il oublie la sauce.
0: Il a oublié le ketchup. La sauce qui pique. Allez, bisous mes petits culs. Allez, je vais finir le cabaret parce qu'il faut qu'il ouvre quand même.
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1: Stouff va nous expliquer à quel moment on se rend compte dans la vie qu'on a grandi.
3: Les signes qui montrent que l'on devient adulte. On préfère la paix aux disputes. On n'a plus envie de perdre son énergie dans des histoires inutiles. On a une espèce de sagesse qui vient en nous. T'es d'accord ?
4: Pas du tout, parce que moi je suis toujours encore. J'ai 17 ans.
3: Ouais, t'as pas terminé.
4: J'ai pas fini mon adolescence.
3: T'as pas mué. Dans les signes qui montrent que l'on devient adulte, c'est quand tu préfères des vrais amis à beaucoup de connaissances.
5: Ah bah, forcément.
3: Tu réduis ton cercle d'amitié, tes relations deviennent plus importantes, tu préfères ça que la quantité.
5: À partir de 30 ans, généralement, ton cercle d'amis est rétréci.
3: Tu le restreins.
4: Tes amis Facebook baissent. Ouais.
6: Je vous coupe, j'ai un message qui vient d'arriver de Camille qui me dit « Il faut savoir que dans les cures thermales dont vous parliez, il n'y a que les soins qui sont pris en compte. » Voilà, et il faut payer, elles doivent payer leur logement.
4: Ah, et le champagne aussi ?
6: C'est un supplément.
5: Les ukrainiennes aussi ?
6: Pardon, Stouff.
3: Dans les signes qui montrent que l'on devient adulte, on accepte que tout le monde ne nous aime pas. On ressent moins ce besoin de plaire. Et quand on est plus jeune, on veut vraiment plaire, que ce soit physiquement ou même un peu mentalement. On veut toujours être d'accord un peu avec tout le monde. Maintenant, quand tu deviens adulte, tu t'en fous.
6: Tu sais quoi ? Tu te dis surtout qu'il y a 7 milliards d'habitants sur cette planète. S'il y a un con qui ne t'aime pas, il reste beaucoup d'autres gens à découvrir.
3: C'est ça, tout à fait. Dans les signes qui montrent que l'on devient adulte, il y a aussi le comparatif du prix au kilo au supermarché. Tu ne faisais pas ça avant.
4: De ouf.
3: Et quand tu trouves la bonne affaire, il faut que tu appelles une pote pour lui annoncer la nouvelle.
4: Mais je le fais systématiquement. Le problème, c'est que c'est écrit tout petit et tu le vois pas avec tes yeux. Donc t'es là, en train de lever les étiquettes.
6: Là où t'as raison, c'est qu'il y a que les vieux qui regardent ça, sauf qu'ils l'ont écrit tellement petit qu'il y a que les vieux qui peuvent pas le lire.
4: C'est ça.
3: Et pour terminer.
6: Il paraît que le pire, c'est quand vous regardez le prix au kilo du chewing-gum.
3: Ah, j'ai pas regardé.
6: Il paraît que la matière la plus chère, c'est le chewing-gum.
3: Ah bon ?
5: Ah bon ?
6: Mais oui, je crois, parce que le paquet de chewing-gum coûte.
7: C'est pas étonnant, mettons 3 euros.
3: Ouais. Ah oui.
7: C'est quand même minuscule,
4: Et non, ce qui est pas mal à faire aussi, c'est le café en capsule. Il faut regarder là, le matcha. Le matcha, le truc que je bois,
3: c'est
4: à 250 ou 300 euros le kilo.
3: Oui, alors que tu achètes ça, c'est 50 grammes ou un truc comme ça.
4: Oui,
3: non,
4: c'est ça, en fait. T'achètes que dalle. Donc, tu fais une cuillère. Mais tu regardes, tu dis, ouais, ça va, ça coûte 10 balles. Mais oui, mais il n'y a rien dedans.
3: Et pour terminer sur les signes qui montrent que l'on devient adulte, c'est que tu trouves qu'un aspirateur, c'est un beau cadeau. Avant, tu rêvais d'une PlayStation. Maintenant, tu fantasmes sur un Dyson sans fil avec lumière LED ou sur le dernier Roborock et Kovac. Tu fais des tableaux comparatifs.
4: Le Tini, je sais pas quoi, là, qui nettoie par terre en même temps, là.
6: Avec les petites lumières.
5: J'ai demandé un bicep au Père Noël, moi.
6: Et c'est vrai qu'on t'aurait offert ça, t'as 20 ans, tu te le mets dans la gueule de quelqu'un, et à un moment donné, tu fais
8: Le week-end dernier, le dimanche, ma chérie, elle me dit qu'est-ce qu'on fait, on va se promener. J'ai dit, faut qu'on aille chercher l'aspirateur robot.
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2: Voici la compile des maladies anciennes, puisqu'on apprend que la peste, on en sait plus.
3: Bah non, tu sais, la Russie, ils sont pas très transparents. Hein.
2: C'est vrai que c'est comme la Corée du Nord, c'est pas les rois de la com, quoi.
4: Non. C'est vrai.
2: Voilà, la chanson dans la compile des maladies anciennes de la lèpre.
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6: Quelle horreur.
5: Comme un fou, comme un roi, ma peau séduit d'un gorgonzola.
6: Quelle horreur. Quelle horreur.
3: Ma peau séduit gorgonzola.
5: Je
6: mais oui, madame, mais je sais bien.
5: Comme un roi.
2: Oh là là, oh là.
5: Ma peau c'est du gorgonzola. Tu vois, je pèle comme ça.
6: C'est beau. Chanson de la tuberculose.
5: Tuberculose, attrape la et tout ça.
6: Ben, je l'ai chopé. Ça va pas, les gars.
2: Ah, le choléra, vous vous souvenez?
3: Ah ouais.
2: Il a sa chanson aussi.
6: Oui.

0: Bon, et puis alors, et puis on a décidé de faire la chanson du combo. La combo, c'est si vous en avez plusieurs d'un coup. Et là, c'est pas de chance.
1: J'ai la grippe espagnole.
0: Ah bon?
1: Ma quéquette est toute molle.
0: C'est pas vrai.
1: J'ai aussi chopé la pécole.
0: C'est pas de chance.
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0: On s'arrête là, il n'y a plus d'autres maladies.
1: J'ai aussi chopé la variole.
0: Bah dis donc, hein.
1: J'ai vraiment pas de bol.
0: Ah non.
2: Non, mais oui, j'ai pas de bol.
0: Alors, les trois d'un coup, là. Ouais, là. Ah, ouais.